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1: Bonsoir à tous. Nantes, Lyon ou encore Paris, les lycéens ont poursuivi leur mobilisation pour l'acte 5 ce mardi. Une journée d'action qui a vu le rassemblement de plus de 161 000 personnes sur tout le territoire, dont 61 500 à Paris, d'après le ministère de l'Intérieur. D'après le ministre de l'Éducation nationale, Édouard Geffray, 86 000 contributions ont été recensées sur la plateforme de concertation lancée il y a une semaine par le gouvernement. Et c'est dans ce contexte que la CGT annonce qu'elle soutiendrait les manifestations prévue samedi prochain. Une journée de mobilisation qui devrait voir les lycéens et les gilets jaunes marcher pour la même cause, la vie chère. Les lycéens qui seront d'ailleurs reçus jeudi après-midi au ministère de l'Éducation. La décision devrait être perçue comme une victoire pour les associations féministes. La loi intégrale contre les violences sexistes et sexuelles adoptée à l'unanimité par les députés ce mardi à l'Assemblée nationale. Un texte vivement souhaité après la mort de Liana dans le Gers en juin dernier. La proposition de loi sera prochainement examiné au Sénat. L'actualité, c'est également cette annonce du ministère de la Mer ce mardi. L'État s'est engagé à verser aux pêcheurs une avance sur les aides de carburant. Les premiers versements étaient attendus ce mardi pour les 2000 entreprises du secteur. Une aide qui se chiffre à près de 11 millions d'euros. Francis Renaud, placé en garde à vue lundi. L'acteur est accusé de viol, harcèlement et violence de la part de son ex-compagne. La victime indique avoir été contrainte d'avoir des relations sexuelles en sa présence avec d'autres hommes pendant une douzaine d'années. Les lunettes connectées doivent signaler clairement quand elles filment. C'est ce que réclame le régulateur européen en charge de la protection des données. L'instance estime qu'elles devraient rendre leur fonction d'enregistrement clairement visible grâce à des LED lumineuses ou encore des signaux sonores. Et puis, l'opération du pape Léon XIV s'est déroulée avec succès, annonce faite par le Vatican ce mardi. Le souverain pontife avait quitté le Vatican lundi pour se rendre à l'hôpital de Rome pour se faire retirer un nodule circonscrit au poumon. Voilà pour l'essentiel de l'information. Très bonne soirée à tous.
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1: Bonjour à tous. Il avait probablement adhéré à la mouvance qui glorifie les tueries de masse. Le point du parquet national antiterroriste qui s'est saisi de l'enquête sur la fusillade dans un collège d'Aubagne lundi. L'adolescent de 14 ans est toujours en garde à vue pour avoir tiré sur le proviseur de son établissement et une professeure. Le principal suspect exprime des regrets. Il admet avoir commis cet acte pour se venger du personnel de son collège. La mobilisation lycéenne s'est poursuivie hier partout en France pour l'acte 5. Une journée marquée par de nombreuses tensions dans les cortèges comme à Rennes, Strasbourg ou encore à Lyon. À Paris, des heurts ont éclaté sur le boulevard des Invalides et la place Vauban. Le ministère de l'Intérieur annonçait la mobilisation de plus de 161 000 manifestants dans le pays, dont 41 500 dans la capitale. Et l'annonce à retenir de cette journée de mobilisation, c'est le soutien de la CGT. L'organisation syndicale appelle au rassemblement samedi prochain dans le cadre de la mobilisation nationale contre la vie chère. La CGT prévoit une convergence des revendications lycéennes et des gilets jaunes. Un policier mis en examen pour violence aggravée. Il a été placé sous contrôle judiciaire après avoir éborgné un lycéen à Tours fin septembre en marge des mobilisations lycéennes. La procureure de Tours précise que le policier a également interdiction de porter et posséder un LBD. L'actualité, c'est également la reprise des tensions dans le détroit d'Ormuz. Un navire citerne et un porte-conteneur ont été touchés par des projectiles d'origine inconnue hier. Aucune information n'a été dévoilé concernant d'éventuels dégâts ou victimes. L'île Maurice a instauré un couvre-feu partiel pour cette nuit. Décision actée en raison des manifestations violentes qui ont touché le pays insulaire depuis plusieurs jours. Des rassemblements sont organisés pour protester contre la pénurie d'eau et l'augmentation du coût de la vie. La mesure prendra fin ce mercredi matin. Et puis en foot, Lille y a longtemps cru avant de céder. Les Lillois se sont inclinés 3-0 face à Arsenal ce mardi soir dans le cadre de la deuxième journée de la Ligue des Champions. Voilà pour l'info, très bonne journée à tous.
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1: Bonjour à tous. Il avait probablement adhéré à la mouvance qui glorifie les tueries de masse. Le point du parquet national antiterroriste qui s'est saisi de l'enquête sur la fusillade dans un collège d'Aubagne lundi. L'adolescent de 14 ans est toujours en garde à vue pour avoir tiré sur le proviseur de son établissement et une professeure. Le principal suspect exprime des regrets. Il admet avoir commis cet acte pour se venger du personnel de son collège. La mobilisation lycéenne s'est poursuivie hier partout en France pour l'acte 5. Une journée marquée par de nombreuses tensions dans les cortèges comme à Rennes, Strasbourg ou encore à Lyon. À Paris, des heurts ont éclaté sur le boulevard des Invalides et la place Vauban. Le ministère de l'Intérieur annonçait la mobilisation de plus de 161 000 manifestants dans le pays, dont 41 500 dans la capitale. Et l'annonce à retenir de cette journée de mobilisation, c'est le soutien de la CGT. L'organisation syndicale appelle au rassemblement samedi prochain dans le cadre de la mobilisation nationale contre la vie chère. La CGT prévoit une convergence des revendications lycéenne et des gilets jaunes. Un policier mis en examen pour violence aggravée. Il a été placé sous contrôle judiciaire après avoir éborgné un lycéen à Tours fin septembre en marge des mobilisations lycéennes. La procureure de Tours précise que le policier a également interdiction de porter et posséder un LBD. L'actualité, c'est également la reprise des tensions dans le détroit d'Ormuz. Un navire citerne et un porte-conteneur ont été touchés par des projectiles d'origine inconnue hier. Aucune information n'a été dévoilée concernant d'éventuels dégâts ou victimes. L'île Maurice a instauré un couvre-feu partiel pour cette nuit. Décision actée en raison des manifestations violentes qui ont touché le pays insulaire depuis plusieurs jours. Des rassemblements sont organisés pour protester contre la pénurie d'eau et l'augmentation du coût de la vie. La mesure prendra fin ce mercredi matin. Et puis en foot, Lille y a longtemps cru avant de céder. Les Lillois se sont inclinés 3-0 face à Arsenal ce mardi soir dans le cadre de la deuxième journée de la Ligue des Champions. Voilà pour l'info, très bonne journée à tous.

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1: Bon mercredi, tout le monde avec nous sur Pyrénées FM, il est 6h.
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0: Il fera jusqu'à 20 degrés cet après-midi à Auzat et à Vic de Sombre et la météo chez Do. Mais d'abord l'info Pyrénées FM. Bonjour Clémence Lebarry.
1: Bonjour à tous. Plus de 160 000 manifestants selon le ministère de l'Intérieur, 480 000 selon les organisateurs. Les lycéens ont de nouveau défilé hier dans plusieurs villes pour dénoncer leurs conditions d'apprentissage à Rennes, Strasbourg ou encore Lyon. À Paris, des violences ont éclaté sur le boulevard des Invalides et la place Vauban. Et le policier accusé d'être à l'origine du tir de LBD qui a éborgné un lycéen à Tours, il a été mis en examen pour violences aggravées hier. Les faits s'étaient déroulés le 30 septembre dernier dans le cadre de la contestation lycéenne. Et dans ce contexte, 36 enquêtes relatives à des actes mettant en cause des policiers ont été confiées à l'IGPN depuis le début du mouvement. Et à Aubagne, le parquet national antiterroriste s'est saisi de l'affaire. On le rappelle, un collégien de 14 ans a ouvert le feu dans son établissement scolaire lundi et les enquêteurs ont découvert que le suspect était fasciné par les tueries de masse dans les écoles. Dans le reste de l'actualité, le projet de loi intégrale contre les violences sexistes et sexuelles adopté hier à l'unanimité par l'Assemblée nationale. Un texte dont l'examen a été accéléré après le choc provoqué par la mort de Liana dans le Gers. Il prévoit notamment une nouvelle infraction sur l'inceste ou encore la mise en place d'un socle minimal d'enquête dans toute procédure portant sur des violences sexuelles, sexistes ou intrafamiliales. L'examen doit se poursuivre au Sénat. L'Assemblée nationale de son côté a débuté hier soir l'examen du projet de loi de finances pour 2027. Les députés ont en effet rejeté la motion de rejet déposée par le Parti socialiste. Il reste 3863 amendements à examiner. Léon XIV a été opéré avec succès, mais le Saint-Siège a révélé que la tumeur retirée était cancéreuse. Le pape souffrait d'un nodule circonscrit au poumon repéré lors d'un examen de routine. Il s'agit de la première alerte de santé pour le souverain pontife de 71 ans depuis son élection à la tête de l'Église catholique en mai 2025. Et puis en football, Lille a longtemps cru à l'exploit, mais Arsenal était plus fort. Les Dogs se sont inclinés 3-0 hier lors de la deuxième journée de Ligue des Champions. Excellent début de journée à tous.
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0: Il y a des nuages ce matin, quelques bancs de brouillard sur certains coins des vallées. Prudence sur les routes, notamment sur la région toulousaine, sur la basse Ariège. Quelques bancs de brouillard dans le Gers, dans les Landes ou encore entre Béarn et Pays Basque. Dans la journée, nous aurons quand même plus de soleil, même si les nuages seront toujours de la partie et surtout des températures toujours agréables au-delà des normales de saison puisqu'il fera jusqu'à 20 degrés cet après-midi à Auzat et à Vic-de-Sault. 19 degrés en Haut-Conflent et en Cerdagne pour Bourmadin. Et aussi pour Mont-Louis, 27 degrés cet après-midi dans la région de Carcassonne, 28 degrés même sur Quillan, jusqu'à 27 degrés à Perpignan tout à l'heure.
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0: C'est mercredi, bonjour tout le monde, je suis ravi de vous accompagner. N'oubliez pas, tout à l'heure à 7h, elle sera là, Valérie. Moi, je vous emmène du côté du plateau de Sceaux. Tout à l'heure, on ira dans les Pyrénées-Orientales. Vos messages aussi avec vos anniversaires, ce sera dans un instant. Et pour la musique, j'adore Tove Lo, Stromae, mais d'abord, c'est Rock Voisine sur Pyrénées FM. Et

0: Revoisine et tant pis, à 6h08 sur Pyrénées FM. Nous irons tout à l'heure du côté du plateau de Sceaux. On ira aussi tous ensemble à Sorat dans un instant, dans notre agenda. En attendant, on souhaite vos anniversaires. Celui de Luc qui nous écoute à Haute-Rive ce matin. Bon anniversaire Luc, c'est l'anniversaire également d'Alexandre, branché sur Pyrénées FM à Ille-sur-Tête. Aujourd'hui, le soleil va se lever à 8h02 pour se coucher à 19h09 et on souhaite plusieurs anniversaires aussi parmi les stars. C'est l'anniversaire d'Alexandra Lamy, l'actrice qui a 55 ans, qu'on a connue évidemment lors de cette superbe série Un gars, une fille. Un gars, une fille qui revient d'ailleurs sur RMC Live avec deux nouveaux acteurs, Gillian Musano qui a été connue sur les réseaux sociaux, puis une autre actrice, Alice Daubelcourt, de nouveau Chouchou et Loulou. Est-ce que ça va marcher? On l'espère en tout cas. Mais bon anniversaire à Alexandra Lamy, 55 ans. Usher pour les fans de R&B dans les années 90. Souvenez-vous, il chantait ça notamment. Vous souvenez, hein, bon anniversaire à lui. Usher, anniversaire également d'un chanteur français qui habite à La Réunion.
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0: chante ça lui.
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0: On adore hein, Gérald de Palmas. Avec ce tube-là, évidemment, on l'écoute souvent sur Pyrénées FM.
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0: On pourrait écouter ce tube-là aussi, ça marche aussi.
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0: Et puis aujourd'hui, c'est la journée mondiale des oiseaux migrateurs à observer, je vous le rappelle, à Mazères, hein, autour des lacs de Mazères, où il y a pas mal d'oiseaux ici, c'est vraiment chouette. L'agenda dans un instant est Tove Lo et Stromae. Voici des fleurs sur Pyrénées FM. Bon réveil.

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4: Et un grand bonjour à tous les membres du comité des fêtes de Saverdin en Ariège qui organisent samedi soir à la salle de la Laure leur grand loto avec plus de 6000 euros de cadeaux à gagner. C'est vraiment chouette. L'ouverture des portes à 19h. Le top départ pour le grand loto, ce sera samedi soir à 21h à Saverdin. Vous êtes avec nous sur le 107.5 et le 97.1 tout près de Tarascon sur Ariège. Je vous emmène à Sorade pour la fête de la pomme et des fruits de montagne. Ce sera dimanche sur la place de la Rente de 9h à 18h avec un marché de producteurs et d'artisans locaux, des démonstrations de pressage à l'ancienne, des dégustations de jus naturels et des ateliers participatifs autour des champignons et des fruits de montagne. Il y aura de la musique aussi, musique et ambiance assurée par Gilbert Bima ou encore les Gays Rimontais. C'est dimanche, le grand retour de la fête de la pomme à Sorate. Dans l'Aude, le rendez-vous du dimanche à Saint-Polycarpe, c'est le Salon du Livre pour la 9e édition. Ce sera de 10h à 18h dans le cadre historique de l'abbaye, avec une quarantaine d'auteurs d'Occitanie qui vous attendront pour présenter leur ouvrage et partager leur passion de la lecture. Il y aura même à 15h une dictée inspirée de celle de Bernard Pivot avec des lots à gagner. Et puis on termine du côté de Aire en Cerdagne pour la fête des vergers. C'est à l'espace aqualudique d'Aire ce samedi de 10h à 18h avec un marché de pépinières de montagne. Vous allez pouvoir presser les fruits, les pommes, les poires, j'en passe et des meilleurs. Il y aura une chorale présente, la chorale Révolution Nerf, et une conférence également au cours de l'agroécologie. C'est donc samedi le rendez-vous, la fête des vergers à Aire, où vous nous écoutez sur le 105.6.
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0: C'est sur le plateau de Sceaux que je vous emmène. Vous nous écoutez ici sur le 107.5, sur une petite partie de l'Ariège et une grande partie de l'Aude. Vous le savez que Pyrénées FM est né il y a plus de 20 ans, vous le savez peut-être pas, hein, mais ici à Montaillou, à découvrir d'ailleurs à Montaillou le restaurant La Radio, là où avant il y avait la radio, et puis juste à côté le centre historique Jean Duvernois, qui est ouvert les week-ends pendant la basse saison. Vous pouvez découvrir les résultats des fouilles autour du château de Montaillou. À côté, pas très loin, il y a Roquefeuille, il y a Belquer Roquefeuille, il y a la Maison de la Montagne, qui accueille l'association Access, notamment l'accueil des enfants, grâce à l'accueil de loisirs du pays de Sceaux, la Maison de la Montagne, qui avait fermé en 94 et qui a rouvert en 2015. Il y a certaines informations touristiques aussi. Et il y a pas mal d'animations à cette Maison de la Montagne. D'ailleurs, si vous faites partie des associations qui sont à la Maison de la Montagne de Roquefeuille, il ne faut pas hésiter à nous appeler pour nous en dire encore plus au standard Pyrénées FM. Et vous restez toutes et tous avec nous, évidemment, sur le plateau de Sceaux et ailleurs aussi. On compte sur vous.
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0: Il est temps de se réveiller peut-être pour vous. Wham! Et l'info de Cerdagne, Cap-Cyr, Vallée du Carole. Ce sera dans un instant avec Claire Vivapro.

0: M en Cerdagne, Cap-Cire, Conflans et Vallée du Carole.
1: Les retraités des Pyrénées-Orientales sont appelés à poursuivre leur mobilisation pour défendre leur pouvoir d'achat aujourd'hui. Au cœur de leurs revendications, une revalorisation des pensions complémentaires. Les syndicats réclament aussi une hausse immédiate de 5% ainsi qu'un rattrapage des pertes accumulées ces dernières années. Ils dénoncent des pensions qui ne suivent pas à la hausse du coût de la vie et rappellent que la retraite doit aussi permettre de maintenir une vie sociale. Une nouvelle mobilisation nationale est prévue les 18 et 19 novembre à Paris. Le cross du lycée de Font-Romeu, sinon, s'est mis au rose hier pour soutenir Octobre Rose et sensibiliser au dépistage du cancer du sein. Les élèves latinistes avaient imaginé une campagne originale inspirée de l'Antiquité, avec des slogans mettant en scène DS et Amazon. Au programme aussi, des jeux, des blind tests musicaux et des badges étaient proposés aussi à la vente, dont 1 euro reversé à Octobre Rose. À Vernet-les-Barmes, enfin, la fête de la châtaigne revient. C'est dimanche 18 octobre de 9h à 17h dans le parc du Casino. Au programme, un marché réunissant une trentaine de producteurs et d'artisans, un vide-grenier et la grillade de 300 kilos de châtaignes de La Sillasse. Les visiteurs pourront aussi profiter d'une balade à la découverte de l'arboretum, d'un atelier créatif pour les enfants et bien sûr des structures gonflables et du maquillage. Le groupe Jungle Call assurera l'ambiance musicale avec du jazz. Une journée festive et familiale avec aussi une buvette, une tombola et de la restauration sur place. C'est la fin de cette édition. Merci de l'avoir suivie.

0: Et oui, on va parler météo dans un instant sur Pyrénées FM, mais d'abord en ce mercredi matin, c'est l'info Pyrénées FM. Bonjour Clémence Lebarry.
1: Bonjour à tous. Plus de 160 000 manifestants selon le ministère de l'Intérieur, 480 000 selon les organisateurs. Les lycéens ont de nouveau défilé hier dans plusieurs villes pour dénoncer leurs conditions d'apprentissage à Rennes, Strasbourg ou encore Lyon. À Paris, des violences ont éclaté sur le boulevard des Invalides et la place Vauban. Et le policier accusé d'être à l'origine du tir de LBD qui a éborgné un lycéen à Tours, il a été mis en examen pour violence aggravée hier. Les faits s'étaient déroulés le 30 septembre dernier dans le cadre de la contestation lycéenne. Et dans ce contexte, 36 enquêtes relatives à des actes mettant en cause des policiers ont été confiées à l'IGPN depuis le début du mouvement. Et à Aubagne, le parquet national antiterroriste s'est saisi de l'affaire. On le rappelle, un collégien de 14 ans a ouvert le feu dans son établissement scolaire lundi et les enquêteurs ont découvert que le suspect était fasciné par les tueries de masse dans les écoles. Dans le reste de l'actualité, le projet de loi intégral contre les violences sexistes et sexuelles adopté hier à l'unanimité par l'Assemblée nationale. Un texte dont l'examen a été accéléré après le choc provoqué par la mort de Liana dans le Gers. Il prévoit notamment une nouvelle infraction sur l'inceste ou encore la mise en place d'un socle minimal d'enquête dans toute procédure portant sur des violences sexuelles, sexistes ou intrafamiliales. L'examen doit se poursuivre au Sénat. L'Assemblée nationale, de son côté, a débuté hier soir l'examen du projet de loi de finances pour 2027. Les députés ont en effet rejeté la motion de rejet déposée par le Parti socialiste. Il reste 3863 amendements à examiner. Léon XIV a été opéré avec succès, mais le Saint-Siège a révélé que la tumeur retirée était cancéreuse. Le pape souffrait d'un nodule circonscrit au poumon repéré lors d'un examen de routine. Il s'agit de la première alerte de santé pour le souverain pontife de 71 ans depuis son élection à la tête de l'Église catholique en mai 2025. Et puis en football, Lille a longtemps cru à l'exploit, mais Arsenal était plus fort. Les Dogs se sont inclinés 3-0 hier lors de la deuxième journée de Ligue des Champions. Excellent début de journée à tous.
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0: Brouillard parfois ce matin que vous allez rencontrer sur certains coins de nos vallées, de notre région, sur les plaines, parfois sur nos montagnes, dans le Gers, mais également sur la plaine du Tarn-et-Garonne, le long de la Garonne, sur la basse Ariège, quelques brouillards possibles dans le Lauragais, mais aussi autour de Nalzin en Ariège, en direction également du Pays Basque et du Béarn. Des nuages aussi présents ce matin, on aura encore quelques nuages cet après-midi, mais ce sera surtout la température, hein. Les températures qui seront impressionnantes, il fera jusqu'à 26 degrés cet après-midi à 26 degrés aussi à Bagnères-de-Luchon. On prévoit pour l'après-midi 28 degrés à Belviane et Cavirac et à Saint-Martin-Lys, 25 degrés à Chalabre et autour du lac de Montbel, jusqu'à 27 degrés également sur la plaine du Roussillon autour de Perpignan tout à l'heure.
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0: On parlera sport dans un instant, ça se prépare aussi petit à petit la saison d'hiver dans nos stations de ski avec des travaux. Je vous en dirai un petit mot aussi tout à l'heure, mais d'abord Ava Max et Corinne Charby. Un extrait de la Bodega de ce soir, c'est Boule de Flipper sur Pyrénées.

0: Avamax sur Pyrénées FM. Des travaux, hein, je suis en train de regarder dans nos montagnes avec la nouvelle télécabine de Barège qui est en construction, qui va remplacer l'ancien télésiège de Tournaboup. À Font-Romeu également, nouveau télésiège, le nouveau Carlit Express qui va remplacer l'ancien télésiège 4 places, secteur Calme Nord, station de Font-Romeu, Pyrénées 2000. Et puis un nouveau téléski voit le jour également, s'appelle le Belvédère du côté de Gavarnie-Gèdre. On n'a qu'une envie, c'est d'aller skier. Vous aussi? Très bien. En tout cas, on parle sport ce matin. Bonjour.
1: Bonjour à tous. C'est dure soirée pour les clubs français de Ligue des Champions. Un gros choc ce soir pour le PSG. Et puis, scénario cruel également sur la scène européenne pour l'ASVEL. Et c'est l'actu sport du jour. Et on commence avec le foot. Et le LOSC a coulé en 7 minutes. Et Lille a résisté et a cruel l'exploit à Arsenal avant d'encaisser finalement 3 buts en 7 minutes. Les Gunners s'imposent 3-0 pour la deuxième journée de la Ligue des Champions. Les Lillois ont tenu tête aux champions d'Angleterre et vice-champions d'Europe pendant une heure avant de finalement craquer. Et le capitaine lillois Benjamin André regrette cette fin de match fatale à son équipe. Écoutez.
2: C'est sûr que quand on prend le premier, après tout devient plus compliqué. On avait plutôt pas mal, trop mal défendu, mais on a trop peu proposé. Il y avait la place de jouer. On a fait quelques bonnes sorties, mais c'était pas assez. Je pense que c'est un match à part quand même. On joue une très grosse équipe. Il y avait mieux à faire avec le ballon si on avait eu un peu plus de courage, un peu plus, si on avait osé un peu plus.
1: Et à retenir également dans cette soirée, la belle ovation de l'Emirates Stadium pour l'entrée en jeu d'Olivier Giroud. Avant ça, Lens n'a pas fait mieux et s'incline à domicile 2-0 face au Sporting Portugal. À retenir également la victoire 2-0 de l'Atlético sur Manchester United ou encore le nul 3 partout entre Stavanger et le Bayern Munich avec un carton rouge pour Michael Olise. Et ce soir, c'est au tour du PSG de disputer son deuxième match avec un choc à Manchester City à 21h. À Paris qui peut compter sur les retours d'Ousmane Dembélé et Nuno Mendes. En basket, l'ASVEL battu de justesse sur son parquet par l'Étoile Rouge de Belgrade pour la 5e journée d'Euroleague et défaite au buzzer 84-82. Et ce soir, le Paris Basket accueille le Virtus Bologne à 20h45. Le tennis, c'est les premiers quarts de finale au Masters 1000 de Shanghai ce matin avec le Néerlandais Botic van de Zandschulp face à l'Espagnol Rafael Rodar ou encore Félix Auger-Aliassime contre Casper Ruud. Et puis en tennis de table, 100% pour les Français en qualification au championnat d'Europe de Ljubljana. Ils sont 3 à valider leur billet pour le tableau principal qui débute aujourd'hui. Voilà pour l'actu sport, je vous souhaite une très belle journée.
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0: En mode avion, c'est pour Louane à l'instant sur Pyrénées FM, c'est son dernier tube.
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0: Vous savez qu'on a des vignes magnifiques ici dans le Fenouillède. Hein. Superbe région entre montagne et mer dans les Pyrénées-Orientales. Vous redescendez d'Axat, vous allez rencontrer les vignerons de Maury, de Saint-Paul-de-Fenouillet. Il y a d'ailleurs un superbe rendez-vous samedi, 10h-18h à Maury, dans la commune. C'est la fête du mutage avec les vignerons du cru Maury qui seront présents. Démonstration, dégustation, il y aura de quoi se régaler aussi. Le mutage, c'est quoi donc? Eh bien, c'est une technique utilisée pour fabriquer certains vins doux naturels, dont le célèbre vin de Maury. Et c'est à découvrir donc ce week-end ici à Maury. Vous restez branchés avec nous sur Pyrénées FM. Tout ceci à consommer avec modération, bien entendu.
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1: Un peu plus de monde déjà dans les grandes agglomérations. Attention, on parlait du Fenouillet tout à l'heure à Maury, à Saint-Paul, en direction de Puy-Laurent, remontant en direction de d'Axat. Hein. Nous sommes là sur la haute vallée de l'Aude, en redescendant vers Estagel et Casse-de-Peine. Ça va, prudence quand même dans la traversée d'Estagel. Et puis toujours entre Estagel et Casse-de-Peine, quelques véhicules, déjà un peu plus de monde d'ailleurs. En Conflans, attention dans la traversée de Marquichane, radar entre Vinça et Ille sur tête, au col de la Perche, en redescendant vers Saillagouze. Prudence, prudence. Le radar est là entre Sainte-Léocadie et Bourg-Madame. N'oubliez pas les travaux entre le carrefour de la Croisade et le Pas de la Casse. Celle-Nalzin, le radar, attention. Et puis, vous êtes prudent également, s'il vous plaît, dans la traversée de Villefranche-le-Raguet.
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1: La météo, l'info de chez nous et d'abord l'info Pyrénées FM. Clémence Lebary, bonjour.
3: Bonjour à tous. Plus de 160 000 manifestants selon le ministère de l'Intérieur, 480 000 selon les organisateurs. Les lycéens ont de nouveau défilé hier dans plusieurs villes pour dénoncer leurs conditions d'apprentissage à Rennes, Strasbourg ou encore Lyon. À Paris, des violences ont éclaté sur le boulevard des Invalides et la place Vauban. Et le policier accusé d'être à l'origine du tir de LBD qui a éborgné un lycéen à Tours, il a été mis en examen pour violence aggravée hier. Les faits s'étaient déroulés le 30 septembre dernier dans le cadre de la contestation lycéenne. Et dans ce contexte, 36 enquêtes relatives à des actes mettant en cause des policiers ont été confiées à l'IGPN depuis le début du mouvement. Et à Aubagne, le parquet national antiterroriste s'est saisi de l'affaire. On le rappelle, un collégien de 14 ans a ouvert le feu dans son établissement scolaire lundi et les enquêteurs ont découvert que le suspect était fasciné par les tueries de masse dans les écoles. Dans le reste de l'actualité, le projet de loi intégrale contre les violences sexistes et sexuelles adopté hier à l'unanimité par l'Assemblée nationale, un texte dont l'examen a été accéléré après le choc provoqué par la mort de Liana dans le Gers. Il prévoit notamment une nouvelle infraction sur l'inceste ou encore la mise en place d'un socle minimal d'enquête dans toute procédure portant sur des violences sexuelles, sexistes ou intrafamiliales. L'examen doit se poursuivre au Sénat. L'Assemblée nationale, de son côté, a débuté hier soir l'examen du projet de loi de finances pour 2027. Les députés ont en effet rejeté la motion de rejet déposée par le Parti socialiste. Il reste 3863 amendements à examiner. Léon XIV a été opéré avec succès, mais le Saint-Siège a révélé que la tumeur retirée était cancéreuse. Le pape souffrait d'un nodule circonscrit au poumon, repéré lors d'un examen de routine. Il s'agit de la première alerte de santé pour le souverain pontife de 71 ans depuis son élection à la tête de l'Église catholique en mai 2025. Et puis en football, Lille a longtemps cru à l'exploit, mais Arsenal était plus fort. Les Dogs se sont inclinés 3-0 hier lors de la deuxième journée de Ligue des Champions. Excellent début de journée à tous.
4: Merci à vous Clémence et nous on poursuit avec l'actu locale et vous Claire Vivapro, bonjour.
5: Bonjour Valérie, bonjour à toutes et à tous. Un grave accident de la circulation a fait un mort et trois blessés hier soir à la sortie de Sigean dans l'Aude. Deux voitures sont entrées en collision sur la départementale 6009. Une femme de 70 ans est décédée malgré l'intervention des secours. Les circonstances de l'accident restent à déterminer. Depuis le début de l'année, 32 personnes ont perdu la vie sur les routes de l'Aude.
4: Au procès de l'explosion meurtrière de Saint-Laurent-de-la-Salanque, le verdict est attendu aujourd'hui.
5: Le parquet a requis hier 25 ans de réclusion criminelle contre l'homme qui a reconnu avoir déversé l'essence dans l'épicerie. 30 ans contre ses deux co-accusés soupçonnés d'avoir commandité l'incendie. Le ministère public réclame aussi une interdiction définitive du territoire français pour les trois hommes. Le drame survenu en février 2022 avait coûté la vie à 8 personnes, dont 2 enfants en bas âge. Les avocats de la défense ont plaidé l'indulgence ou l'acquittement, dénonçant un manque de preuves. Le verdict, en tout cas, est attendu aujourd'hui. aujourd'hui.
4: La mobilisation lycéenne se poursuit en Occitanie sur fond de tensions avec l'éducation nationale.
5: Et les jeunes dénoncent le manque de professeurs, critiquent Parcoursup et demandent plus de moyens pour les établissements. Hier, plusieurs rassemblements ont eu lieu dans la région. À Perpignan, près de 800 manifestants ont défilé pour faire entendre les revendications. À Foix, 300 personnes se sont réunies devant le tribunal. Des mobilisations ont aussi eu lieu à Carcassonne ou encore à Saint-Girons et Toulouse. Les manifestants réclament plus de dialogue avec les autorités et demandent qu'aucune sanction ne soit prise contre les élèves mobilisés. On écoute Alban, lycéen au lycée Paul Sabatier à Carcassonne.
6: On a discuté de tout ce qu'on voulait mettre en place, notamment des dialogues avec des policiers, avec un référent notamment, et aussi la présence obligatoire de RIO, qui est normalement obligatoire sur leur uniforme. Donc on a discuté longuement sur nos revendications et sur ce qu'on allait dire et ce qu'on allait pouvoir dire à nos camarades. Avec les syndicats, nous avons rappelé nos revendications, donc nous avons parlé de tout ce qui est Parcoursup, éducation, plage horaire, etc. Mais en plus, du coup, nous avons pu intégrer les violences policières, notamment sur les différents lycées de Carcassonne. Et donc nous avons donc pu établir tous les faits recensés de violences, de blessures, etc. Et notamment l'utilisation démesurée de la force par les forces de l'ordre. C'était suffisant, mais le dialogue n'était pas établi dans la meilleure ambiance. Donc en effet, on était soulagés de se faire entendre et de se faire recevoir par la préfecture. Mais on aurait attendu un peu plus de réponses concrètes.
5: Et les propos recueillis hier pendant la mobilisation par Mélanie Ève.
4: L'Assemblée nationale a adopté à l'unanimité hier en première lecture une loi intégrale contre les violences sexistes et sexuelles.
5: L'objectif, mieux protéger les femmes et les enfants de la détection des violences jusqu'à la prise en charge des victimes. Le texte prévoit un socle minimal d'actes d'enquête pour éviter que des plaintes restent sans suite, des magistrats spécialisés, des entretiens obligatoires à l'école pour repérer les violences et un congé de 10 jours pour les victimes. Il renforce aussi la lutte contre l'inceste et les violences sexuelles en ligne. Plusieurs mesures de protection des femmes étrangères ont toutefois été rejetées. Le texte doit maintenant être examiné par le Sénat.
4: Et puis, solidarité, 200 paniers solidaires ont été distribués dans les 10 maisons départementales des solidarités de l'Aude.
5: Ils sont destinés aux personnes en situation de précarité. Ils contiennent notamment des fruits, des légumes, des œufs issus de l'agriculture locale et bio. Au-delà de l'aide alimentaire, le dispositif vise à soutenir les producteurs du territoire. Des ateliers autour des recettes et de la lutte contre le gaspillage alimentaire pourront aussi permettre de créer du lien social dans l'Aude. Cette opération, financée par le département, sera renouvelée une troisième fois début décembre. C'est la fin de cette édition. Merci de l'avoir suivi. On passe à la météo.
4: Merci beaucoup, Clairvy. Et vous, on vous retrouve dans une heure pour le prochain flash.
5: C'est ça.
4: Merci. Allez, place à la météo, vous le disiez. C'est tout de suite avec Marc.
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1: Il y a des nuages ce matin, quelques bancs de brouillard sur certains coins des vallées. Prudence sur les routes, notamment sur la région toulousaine, sur la basse Ariège. Quelques bancs de brouillard dans le Gers, dans les Landes ou encore entre Béarn et Pays Basque. Dans la journée, nous aurons quand même plus de soleil, même si les nuages seront toujours de la partie et surtout des températures toujours agréables au-delà des normales de saison puisqu'il fera jusqu'à 20 degrés cet après-midi à Auzat et à Vic-de-Sault. 19 degrés en Haut-Conflent et en Cerdagne pour Bourmadin. Et aussi pour Mont-Louis, 27 degrés cet après-midi dans la région de Carcassonne, 28 degrés même sur Quillan, jusqu'à 27 degrés à Perpignan tout à l'heure.
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1: Allez, comme à l'école, j'attends à présent Clairvy Vapro.
5: Présent.
1: Et donc ça se réveille un peu ça. Valérie, est-ce que vous êtes là? Je vous entends pas. Vous êtes là, Valérie?
7: Ah bah oui, je suis là.
1: Si vous dormez,
7: d'ouvrir les micros.
1: Est-ce que vous dormez en classe? Quand vous étiez jeune, vous dormiez en classe, Valérie?
7: Pas du tout.
1: Moi si. Vous mettiez. Tiens, j'aimerais savoir. Est-ce que vous étiez toutes les deux plutôt des, comment on dit, des personnes devant le professeur ou complètement derrière à l'arrière, Clairvy? Moi, Clairvy Vapro, je pense que vous étiez au dernier rang.
7: Salut.
1: Non?
7: Ah, carrément.
1: Non, vous étiez au milieu.
7: Ça dépend des cours.
1: Ah, quand vous étiez intéressé, vous étiez vraiment devant.
7: Voilà.
1: Et quel cours vous intéressait le plus?
7: Quel cours? L'histoire, la philo, j'aimais bien.
1: Ouais. Et le moins, l'EPS, le sport?
7: Ouais, c'est vrai.
1: C'est vrai que j'étais pas le numéro 1 non plus. Et vous, Valérie
8: Moi, je commençais derrière et je finissais devant parce que je papotais.
1: Ah bah, vous savez quoi, voilà. Moi, c'est pareil. Bavarde trop.
8: Ah, c'est vrai.
1: C'est pour ça qu'on est animateur radio, peut-être. Vous voyez, les enfants, vous qui nous écoutez là à la maison, vos parents vous disent que vous bavardez trop. Ouais. Vous allez peut-être devenir animateur, animatrice radio.
8: Ah bah écoutez, c'est tout ce qu'on peut leur souhaiter.
1: C'est ce qu'on peut vous souhaiter. Bon, dans un instant, on va faire un petit quiz, non pas à école, parce que les vacances, ça y est, mais j'ai l'impression que les jeunes sont rentrés il y a 3 jours.
8: Oh,
1: c'est
8: écoute, déjà arrêtez, les vacances. Vous êtes rabat-joie.
1: Bah non, mais c'est vrai, déjà.
8: Ça fait 7 semaines déjà.
1: Déjà
8: 7 semaines.
1: C'est complètement dingue. En tout cas, les vacances, c'est vendredi soir. Ça va être hi-ha dans les chaumières. Et on va vous faire un petit quiz dans un instant, un petit jeu, quoi, comme jeu, Valérie.
8: Ah, bah, je ne sais pas, dites-nous tout. Ah, qu'est-ce que vous allez faire?
1: Vous allez devoir choisir un tube spécial vacances.
8: Exactement.
1: Ça vous va,
8: tout
1: le monde?
8: Il y aura 2 titres, donc à vous de choisir entre ces 2 tubes. Je crois qu'il y aura un tube de Madonna, Holidays.
1: Ah, bah
8: c'est
1: voilà,
8: ça
1: on va les écouter dans un instant.
8: Ah, oui, j'adore.
1: Le deuxième, vous nous direz tout ça après Billy Joel.

0: Qu'est-ce que c'est bon ce tube-là, Billy Joel, c'est Uptown Girls sur Pyrénées FM. Tiens, dans l'agenda, on ira où dans l'agenda? Ah, on ira faire un tour à Sorat. La pomme est à l'honneur dimanche sur la place de la Rande. Et je n'ai pas traité qui que ce soit de pomme, hein, Valérie, parce que
1: non.
0: Vous me regardez avec des grands yeux. Mais c'est vrai que ça fait du bien de manger.
1: Poire, peut-être.
0: Ah bah de
1: pommes,
0: poire. Non. Ouais. Non mais moi j'adore. Je préfère. Vous êtes plus pomme ou poire vous?
1: Mais écoutez, moi j'aime les deux. Hein. Un crumble pomme poire, c'est plutôt pas mal. Hein.
0: Ouais. Moi je suis plus Scooby Doo Bidoo. Ah. Pourquoi je vous dis ça? Parce qu'on va parler musique maintenant tout de suite.
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0: On va se faire un duel musical parce que les vacances approchent.
1: Ah mais oui, ça y est, hein, c'est vendredi. Hein.
0: Et les vacances approchent, on va se faire un petit duel musical, justement spécial vacances. On commence par un tube que vous défendez, Valérie. D'ailleurs, vous voterez au 05 61 44 4x0, vous qui nous écoutez. Quel tube vous voulez écouter juste entre 9h et 10h parmi les deux que chacun défend? Et Valérie, c'est un tube de 1982 que vous défendez.
1: Exactement, le titre c'est Vacances, j'oublie tout. C'est le titre phare du groupe Élégance, sorti en 82.
0: C'est celui-là, hein? 82 pour ce tube.
1: 82. Elle est chouette cette chanson. Pour moi, c'est vraiment les vacances. Hein.
0: Ah ouais, qu'est-ce que vous pouvez nous dire pour le défendre, ce tube-là?
1: Ah bah écoutez, que c'est un tube qui a fait danser des milliers de personnes. Il est signé par un jeune François Fellman au début de sa carrière pour les arrangements.
0: Génial, bah, oui. Ah, c'est vrai. Ah,
1: oui,
0: bah,
1: c'est François
0: pas.
1: Fellman qui a
0: François
1: fait
0: Fellman qui a eu beaucoup de succès dans les années 90. Hein, François Fellman.
1: Exactement.
0: 82, Vacances, j'oublie tout, c'est le choix de Valérie.
1: Et ça a été vendu à plus d'un million d'exemplaires en France. Ça a été disque d'or tout de même.
0: Bon, en tout cas, on les a complètement oubliés, hein, Élégance.
1: Non, pas du
0: le
1: tout,
0: groupe
1: pas
0: Élégance,
1: du tout.
0: À l'inverse de Madonna.
1: Ah, bah voilà. Le fan inconditionnel.
0: Attendez, en 1980. Un an après Élégance, un an après, avec son premier album studio, hein, sorti en 83, et à l'intérieur ce tube Holidays qui parle de vacances évidemment. En tout cas, c'est une ambiance festive qui invite à faire la fête, à oublier les soucis. On est en 1983. Moi, j'ai toujours été fan, hein, de Madonna.
1: Mais
0: c'est vrai, elle est toujours
1: bien.
0: Là. On a beau dire ce qu'on veut, on est un peu dans la, on la critique parce qu'elle est vieille, machin,
1: non,
0: tout ci, tout ça. Et ben, je trouve qu'elle a raison d'être là. Et moi, je pense qu'il faut écouter Madonna avec Holidays.
1: Vous l'avez bien défendu. En tout cas, amis auditeurs, si vous avez envie d'écouter l'un de ces deux titres, Madonna ou Élégance, hein, avec Vacances, j'oublie tout, vous composez le 05 61 44 4x0. Vous choisissez et nous, on vous fait écouter le tube.
0: Simplement, c'est facile. L'agenda dans un instant. Vous votez, vous viendrez nous donner votre tube préféré et pourquoi à l'antenne. Et là, c'est Oshi à 7h16 sur Pyrénées FM.

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1: Allez, nous, dans un instant, on va vous retrouver, Marc, hein, pour l'agenda, toutes les petites idées sorties. Et puis, on écoutera une chanson qui a été demandée par un auditeur.
0: Ah, c'est possible, hein, depuis l'application Pyrénées FM, n'hésitez
1: pas. C'est Stéphane qui nous demande un titre de Charles Aznavour, je me voyais déjà. Très beau titre également.
0: Un très beau titre, et puis on va, non pas voir, mais entendre et écouter René Girma dans un instant, qui va interviewer quelqu'un autour du Pic du Midi.
1: Ah, très bien.
0: Ce sera à 7h30 qu'on va retrouver tout ça. Et d'abord, je vous dis tout sur l'agenda.
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0: Et un grand bonjour à tous les membres du comité des fêtes de Saverdin en Ariège qui organisent samedi soir à la salle de la Laure leur grand loto avec plus de 6000 euros de cadeaux à gagner. C'est vraiment chouette. L'ouverture des portes à 19h. Le top départ pour le grand loto, ce sera samedi soir à 21h à Saverdin. Vous êtes avec nous sur le 107.5 et le 97.1 tout près de Tarascon sur Ariège. Je vous emmène à Sorade pour la fête de la pomme et des fruits de montagne. Ce sera dimanche sur la place de la Rente de 9h à 18h avec un marché de producteurs et d'artisans locaux, des démonstrations de pressage à l'ancienne, des dégustations de jus naturels et des ateliers participatifs autour des champignons et des fruits de montagne. Il y aura de la musique aussi, musique et ambiance assurée par Gilbert Bima ou encore les Gays Rimontais. C'est dimanche, le grand retour de la fête de la pomme à Sorate. Dans l'Aude, le rendez-vous du dimanche à Saint-Polycarpe, c'est le Salon du Livre pour la 9e édition. Ce sera de 10h à 18h dans le cadre historique de l'abbaye, avec une quarantaine d'auteurs d'Occitanie qui vous attendront pour présenter leur ouvrage et partager leur passion de la lecture. Il y aura même à 15h une dictée inspirée de celle de Bernard Pivot avec des lots à gagner. Et puis on termine du côté de Aire en Cerdagne pour la fête des vergers. C'est à l'espace aqualudique d'Aire ce samedi de 10h à 18h avec un marché de pépinières de montagne. Vous allez pouvoir presser les fruits, les pommes, les poires, j'en passe et des meilleurs. Il y aura une chorale présente, la chorale Révolution Nair, et une conférence également au cours de l'agroécologie. C'est donc samedi le rendez-vous, la fête des vergers à Aire. 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
26: Avec, dans un instant, René Germain qui nous emmène au pic du midi. On va prendre de l'altitude et d'abord, ah, j'adore, c'est Charles Aznavour sur Pyrénées FM.

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1: Alors je sais, c'est pas Sheila, René Germain, parce que Sheila, vous l'adorez, comme moi j'aime Madonna.
2: Aussi.
1: Ah ben j'adore Sheila Aznavour et je sais que ça fait plaisir d'écouter des tubes aussi, hein, des tubes des années 60, 70, 80. Nous on est là sur Pyrénées FM, pendant que les autres ne les passent plus, nous on les passe. Vous le savez ici à la radio, il est 7h30, on aura l'info dans un instant, René Germain. Vous allez nous emmener sur le pic du midi, mais d'abord sur les routes.
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1: Avec plein d'infos routes qu'on vous donne. Alors déjà, attention, il y a un radar à vous signaler entre Montréal d'Aude et Carcassonne sur la longue départementale 119.
2: Ah bah écoutez, moi je poursuis avec un radar que vous connaissez maintenant, ce radar entre Celles et Nalzin. Là aussi, on lève le pied.
1: Vous êtes prudent toujours dans les gorges de la Pierre-Lys entre Quillan et Axat. On peut toujours avoir un caillou rocher ici. Il y a d'ailleurs des travaux qui vont reprendre ce matin entre Saint-Martin-Lys et Belviane et Cavirac.
2: Travaux toujours sur la route nationale 20 au sud du tunnel de Foix en direction de Saint-Paul-de-Jarras et Tarascon. Une voie est neutralisée, donc forcément, ça ralentit.
1: Bon, faut être prudent aussi sur les petites routes, notamment ici du côté du Fenouillet. Ça circule bien à Feuillens en redescendant vers le Vivier, à Saint-Martin de Fenouillet, vers Saint-Arnac ou encore sur Lansac vers Rassiguerre. Nous sommes là pas loin du barrage de Caramani.
2: Et puis enfin pour terminer, toujours ce radar et ses travaux entre Tarascon et Ornolac-Ussat-les-Bains.
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1: Et René Germain, vous nous emmenez du côté du pic du midi.
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5: Nous avons déjà évoqué ici l'hôtel des Laquettes, juste en dessous du pic du Midi. Cet hôtel qui espère les 4 étoiles, c'est Daniel Soukaz, le directeur du pic du Midi, qui nous en parle.
6: On est le plus haut hôtel de France, puisqu'on a ouvert depuis le 25 septembre, et effectivement, à 2620. On est passé devant le refuge Solaise à Val d'Isère, hein, donc qui font malheureusement un peu la tête, mais tant mieux pour nous. Et on est le troisième hôtel par l'altitude en Europe.
5: Alors une précision, on n'y va pas en voiture.
6: Non, on prend le téléphérique à la Mongie, comme si on montait au pic. On monte sur les deux tronçons de téléphérique, le Taoulé, puis le pic. Le client, il pourra aller visiter la totalité des espaces qui sont ouverts au public. En après-midi, il pourra descendre, puis remonter comme un ascenseur. On a un petit téléphérique, on a construit un téléphérique qui quitte le pic et qui descend au Laquais. Juste une cabine de 15 places pour descendre nos clients. Et c'était une nécessité. Sans téléphérique, quoi qu'il arrive, on était incapable d'inventer un modèle économique. Donc on descend sur cette bâtisse qui a été construite en 1933, ouverte en 1933, c'était une vraie hôtellerie touristique où on a créé une ambiance très particulière, celle de la montagne, quoi. Et je veux dire, c'est la zénitude, la contemplation, le calme et une vue qui est quasiment celle du pic, quoi. Et ça fait plaisir que le pic soit la locomotive d'un territoire et bientôt avec l'UNESCO d'un département et d'une région, quoi.
5: Alors justement, l'hôtel le plus haut de France, c'est fait. L'UNESCO, c'est à venir.
6: On croise les doigts, mais l'UNESCO, tout le travail a été fait. Mes collègues qui bossent au groupement d'intérêt public, on a monté avec l'Université de Toulouse et le syndicat mixte, ont super bien bossé. Les auditions sont passées. Mais on a même l'ambassadrice UNESCO qui est venue il y a une dizaine de jours. Et maintenant, le dossier est en instruction et on devrait avoir la réponse fin juin, puisqu'il y a la réunion de l'UNESCO à Istanbul, en Turquie. Et on espère pouvoir fêter ça dès l'été 2027, quoi.
5: Espoir pour l'inscription au patrimoine de l'UNESCO pour le mois de juin prochain. Merci Daniel Soukaz, merci monsieur le directeur du Pic du Midi.
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1: On a pris de l'altitude, ça fait plaisir.
2: Exactement, dans un instant, on fera le petit point météo d'ailleurs, oui. Avec vous Marc. Beaucoup de bandes brouillard ce matin.
1: Il y a du brouillard, attention, par endroit, attention sur la route.
2: Il faut vraiment être prudent, mais tout de suite, on passe à l'actualité nationale et internationale avec Clémence Lebarry. Bonjour Clémence.
7: Bonjour à tous. Les lycéens ont de nouveau défilé hier dans plusieurs villes pour dénoncer leurs conditions d'apprentissage. Ils étaient plus de 160 000 selon le ministère de l'Intérieur et 480 000 selon les organisateurs. Et depuis le début du mouvement, 36 enquêtes de l'IGPN, la police des polices ont été ouvertes. C'est ce qu'a indiqué hier le ministre de l'Intérieur, Laurent Nunez, devant le Sénat. Ce texte était réclamé depuis longtemps par les associations féministes et de défense des enfants. Le projet de loi intégrale contre les violences sexistes et sexuelles a été adopté hier à l'unanimité par l'Assemblée nationale. Les pêcheurs vont recevoir une aide sur le carburant en avance. L'annonce est hier du ministère de la Mer, conséquence de la poursuite de la hausse des prix des carburants. Les 2000 entreprises de pêche devaient ainsi commencer à la recevoir dès hier. 11 millions d'euros au total postale. Et puis en terminant football, Lille a résisté et a cru à l'exploit Arsenal avant d'encaisser 3 buts en 7 minutes. Les Gunners se sont imposés hier 3-0 pour la deuxième journée de Ligue des Champions. Avant ça, Lens n'a pas fait mieux et s'est incliné à domicile face au Sporting Portugal. Score final 2-0. Excellent début de journée à tous.
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1: Attention, il y a du brouillard, on en parlait avec Valérie à l'instant, sur les plaines, pas sur nos montagnes, sur certains coins des plaines, le long de la Garonne, brouillard dense hein, aussi sur le Tarn, sur certains coins du Lauragais aussi, en direction aussi du Pays Basque, du Béarn, dans le Gers, on a quelques bancs de brouillard, mais il va se dissiper dans la matinée et on aura dans la journée un ciel plutôt clair avec 2-3 nuages de ci, de là, un peu de vent, pas trop, pas beaucoup de vent, et encore des températures agréables, 24 degrés à l'Avelay cet après-midi, jusqu'à 27 degrés dans la région de Limoux. On aura 21 degrés à Aire et à Naüja. Cet après-midi, on prévoit jusqu'à 27 degrés à Pau cet après-midi. 29 degrés même à Bayonne cet après-midi. Il va faire chaud, mais les températures devraient baisser à partir de ce week-end.
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1: Merci d'avoir choisi Pyrénées FM et il est temps de faire quoi Valérie tout de suite maintenant?
2: Ah bah de jouer, de choisir qui va pouvoir choisir son titre musical, c'est parti!
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1: Duel musical, je vous rappelle qu'on a fait un duel musical, vous nous avez appelé au 05 61 44 4x0 pour parler vacances. D'abord, c'était quoi votre choix à vous Valérie?
2: Alors moi c'était le groupe Élégance, Vacances, j'oublie tout.
1: 1982 hein.
2: Eh oui.
1: Mais en fait, on se rappelle de cette chanson, mais on ne se rappelle même plus du groupe du nom du groupe, hein, Élégance.
2: J'avoue que j'avais oublié.
1: Moi aussi.
2: Et puis j'ai été étonnée d'apprendre que c'était François Feldman qui à l'époque avait fait les arrangements de ce titre.
1: Voilà, avant 8 ans avant ou 7-8 ans avant qu'il devienne une grande star dans les années 90 oui. Avec tous ces tubes Élégance, bon, Vacances,
2: vous,
1: j'oublie
2: vous,
1: tout, ça c'est le choix numéro 1 et le choix numéro 2 c'est Madonna en 1983. Holidays, ça veut dire vacances.
2: Là.
1: Les vacances, c'est ce week-end, je vous le rappelle, là, tout ça. Hein. Madonna qui est toujours là, qui est extrait de son premier album. Et elle avait dansé aussi, je vous le rappelle, avec Patrick Hernandez avant de devenir une grande star.
2: Elle était choriste.
1: Born to be Alive, elle était choriste.
2: Exactement.
1: Et ensuite, elle est devenue la star qu'on connaît. Elle est toujours là, un nouvel album, Confession on a Dance Floor 2 en 2026. Alors certains la critiquent avec son âge, nous on s'en fout.
2: Mais
1: Madonna,
2: non.
1: Elle est toujours là. Elle est toujours aussi magnifique. Qui c'est qui est au standard pour voter avec nous? Bonjour.
2: Mais c'est Patricia. Bonjour Patricia.
8: Bonjour Valérie et Marc.
1: Bienvenue. Patricia, vous êtes d'où?
8: De Haute-Rive.
1: Haute-Rive, fidèle auditrice de Pyrénées FM en Haute-Garonne.
8: Oui.
1: Patricia, vous travaillez ou pas, vous, ce matin?
8: Je commence qu'à 11h.
1: Ah,
2: oh là là.
1: Ça va. Et les vacances, c'est bientôt?
8: Je les ai eues au mois de septembre. Donc, j'ai pu aller au Clos Catala gagné par Pyrénées FM.
1: Ah, mais oui, vous avez.
2: Oh,
1: c'est vrai.
2: Mais génial.
1: Un superbe hôtel. Ouais. Hôtel. Hein. Enfin, c'est un gîte.
8: Ouais, et c'était magnifique. On a eu un temps splendide. On a fait la piscine.
2: Ah, bah c'est.
8: Et puis le lendemain. Ah, oui.
2: Ah, bah c'est top.
8: On a fait Montagneau. Aussi gagné par Pyrénées FM.
1: Ah, bah voyez, faut jouer avec nous pour gagner plein de cadeaux. Vous choisissez quel tube?
8: Madonna.
1: Ah, Madonna. Ah, pourquoi vous aimez Madonna? Dites-le nous.
8: Hein?
1: Pourquoi vous aimez Madonna?
8: Parce que c'était mes années boîte, c'était mes années. Des bonnes années.
1: C'est vrai, les années 80, où
2: c'est
1: on faisait
2: vrai,
1: la fiesta jusqu'au bout de la nuit.
2: Moi, je mettais des bandeaux fluo, dis donc.
1: Ah bah, et vous aviez la coupe de Madonna aussi?
2: Bien sûr.
1: Eh ben, nous, on l'écoute maintenant pour vous aussi.
2: Écoutez,

0: Ça fait du bien de parler de vacances grâce à Madonna. Holiday, c'était en 1984. Et comme l'a dit 83, hein, c'est ça, hein, je vais pas dire de bêtises. En tout cas, ça fait plaisir parce que c'est Patricia Autorive qui a décidé. On se fera des duels musicaux de temps en temps. Hein. Et ça, c'est plutôt bien, les années 80 avec Madonna, Holidays. Les vacances, c'est vendredi soir.
1: Exactement. Marc, seriez-vous prêt à ouvrir votre porte à un artiste en tournée?
0: Ça dépend de qui.
1: Ah bah, écoutez,
0: ah bah si c'est Madonna, je veux bien.
1: Bah écoutez, on verra ça tout à l'heure avec Claire Vide dans l'info en plus. Ouais. Côté musique, on écoutera M Pokora.
0: Oui.
1: Et tout de suite, c'est Clara que l'on retrouve pour l'horoscope.
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3: Bélier, vous misez sur le bon cheval et vous obtenez des résultats à la hauteur de vos espérances bien plus vite que prévu. Taureau, votre dynamisme hors pair et votre confiance en vous sont des atouts majeurs dans votre jeu. Gémeaux, votre potentiel énergétique est excellent et vous permet de multiplier vos activités. Cancer, vous redoublez d'efforts pour améliorer votre efficacité au bureau. Lion, vous oscillez entre des phases up and down et le surmenage rejaillit sur votre morale. Vierge, votre partenaire ne comprend pas vraiment votre comportement, alors soyez franc et confiez-lui vos problèmes. Balance, livrez le fond de votre pensée au lieu de vous fermer comme une huître. Scorpion, vos activités professionnelles sont au cœur de vos préoccupations. Ne relâchez pas votre attention. Sagittaire, si vous faites preuve de ténacité et de constance, vous récolterez les fruits de votre labeur. Capricorne, continuez sur votre lancée. Ne baissez pas votre garde en si bon chemin. Verseau, vous trouverez des alliés pour soutenir vos démarches professionnelles. Poisson, luttez contre votre nervosité en faisant des exercices de relaxation ou en pratiquant une activité sportive.
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0: M. Pokora est égaré sur Pyrénées FM. 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
1: Allez, à 8h15, vous le savez, hein, c'est notre chronique du mercredi. On prend soin de vous.
0: On va parler de quoi?
1: Alors, vacances oblige, je vais vous proposer de participer à la grande route des spas.
0: Ah bah d'accord, moi je suis d'accord.
1: Pour se détendre.
0: Au bout d'un moment, je m'impatiente, moi je mange.
1: C'est vrai?
0: Oh
1: non.
0: Mais
1: non,
0: quoi
1: non.
0: Que je suis allé à Caldea, c'est Caldea en Andorre.
1: Ah bah oui,
0: hein.
1: Bien sûr.
0: Caldea, je peux vous dire que les petits bains d'eau chaude, les petits trucs comme ça.
1: On est d'accord, parce que le retour qu'on a eu, Marc, c'était
0: chouette.
1: C'était plutôt sympathique.
0: Ah, j'ai adoré, hein. Caldea, eh
1: bien là,
0: c'est pour moi.
1: Ce sera la route des spas que je vous propose de faire. Voilà, hein. On est un petit peu tendu, on a repris, ça y est. Et bien là, on va se détendre avec cette belle route des spas.
0: Bon, mais avant tout ça, Claire Vivapro nous parle d'artistes.
1: Exactement. Claire Vivapro nous parle d'ouvrir sa porte en fait à des artistes en tournée, c'est tout de suite dans l'info en plus.
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3: Et si vous ouvriez votre porte à un artiste en tournée, c'est une idée qui se cache derrière une plateforme lancée cet été par un chanteur lyrique. Son nom, Kaylig Baucher, à 36 ans, ce ténor connaît bien des difficultés des professionnels du spectacle pour se loger lorsqu'ils enchaînent les projets et les déplacements. Car entre deux représentations, trouver un toit à prix raisonnable relève parfois du casse-tête. À Toulouse, par exemple, un mois de location peut coûter entre 1500 et 2000 euros. Des sommes difficiles à assumer pour des artistes ou des techniciens dont les salaires ne suivent pas toujours. Alors cet été, Kaylig a lancé son site internet logement-intermittent.fr. Le principe est simple, mettre en relation des particuliers qui proposent un hébergement et des professionnels du spectacle vivant qui cherchent à se loger. Les tarifs restent modérés, environ 40 euros la nuit en région. Et surtout, le site ne prélève aucune commission. Il s'agit d'une mise en relation direct porté par une association à but non lucratif. Attention, ce réseau n'est pas une plateforme de location touristique. Pour préserver sa vocation, les profils sont bien vérifiés. Les voyageurs doivent justifier de leur activité professionnelle dans le spectacle. Et l'idée va plus loin que la simple économie d'argent. C'est aussi l'occasion de créer des rencontres entre les artistes et ceux qui les accueillent dans nos villages, avec parfois un petit privilège. Recevoir un chanteur lyrique chez soi, c'est peut-être l'occasion d'entendre quelques notes en direct. Le réseau compte en tout cas déjà 460 membres et plus de 100 logements en France. À Toulouse, l'offre reste encore limitée, mais l'ambition est là, développer cette solidarité dans nos villages pour permettre aux artistes de continuer à se produire partout sans que le coût du logement devienne un obstacle.
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0: Benson Boone, c'est Slow It Down sur Pyrénées FM.
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0: 8h.
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0: Et sur les routes, avec vous Valérie, vous avez des infos pour nous ce matin.
3: Allez, première info, ce radar toujours présent entre Selles et Nelzin, donc on lève le pied.
0: Attention sur la déviation d'Axet-Herm aussi, radar ici, vous êtes prudent. Dans la traversée de Sayagouz, on a quelques véhicules en ce moment en Cerdagne.
3: Et puis moi, je vais vous parler de travaux, travaux sur la route nationale 20 au sud du tunnel de Foix en direction de Saint-Paul-de-Jarras et Tarascon. Une voie est neutralisée, donc forcément, ça ralentit.
0: Ça circule parfaitement bien ici autour du barrage de Caramani à Linsac vers Ancignan, de Saint-Arnac à Lesquerde.
3: Et puis enfin, on parle de radar et de travaux toujours entre Tarascon et Ornolac-Ussat-les-Bains.
0: Oui, et puis alors n'oubliez pas, il y a un peu de monde, c'est vrai aussi à Hauterive avec les travaux que nous avons et la déviation également continue, les travaux de la déviation à Bonnac de Salvert entre le Vernet d'Ariège et Pamiers. Et puis on le disait aussi dans la météo, on va en reparler, attention aux bandes brouillard que nous avons par endroit sur certains coins des plaines.
3: Ah oui,
0: il est
3: oui.
0: Dense.
3: Prudence ce matin, il y a beaucoup de brouillard, donc on ne dépasse pas les vitesses autorisées.
0: Et vous gardez vos distances de sécurité.
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0: Et l'info Pyrénées FM, c'est avec vous Clémence Lebarry.
4: Bonjour à tous, de nouveaux blocus sont en cours ce matin. La contestation lycéenne se poursuit pour demander de meilleures conditions d'apprentissage. Ainsi, des établissements sont bloqués à Paris ou encore à Marseille. L'adolescent de 14 ans qui a ouvert le feu dans un collège d'Aubagne, il a été transféré hier dans les locaux du parquet national antiterroriste à Levallois-Perret. Face aux enquêteurs, il a exprimé des regrets, parlé de vengeance contre le personnel de son établissement. Il faudra du temps à la France avant de retrouver la confiance des marchés. Les mots ce matin de la directrice générale du Fonds monétaire international. Elle s'exprime alors que l'Assemblée nationale a débuté l'examen du projet de loi de finances. En Ukraine, Volodymyr Zelensky déplore l'arrêt du partage des informations par les renseignements occidentaux et notamment américains. Le président ukrainien s'est exprimé hier alors que plusieurs infrastructures énergétiques sont visées par des missiles russes depuis hier. Et en football, Lille a tenu tête à Arsenal avant de tomber. Les Lillois ont perdu 3-0 pour la deuxième journée de Ligue des Champions hier soir. Le LOSC qui a encaissé 3 buts en 7 minutes. Voilà pour l'essentiel de l'actualité. Excellent début de matinée à tous.
0: Merci à vous. On parlera météo avec vous, Valérie. Mais d'abord, l'info de chez nous, l'info Pyrénées FM. Avec vous, Claire Vivapro, on revient sur les manifestations lycéennes. Bonjour à vous.
5: Bonjour Marc, bonjour à toutes et à tous. Oui, elles se sont poursuivies aussi en Occitanie, sur fond de tensions avec l'éducation nationale. Les jeunes dénoncent le manque de professeurs, critiquent Parcoursup et demandent plus de moyens pour les établissements. Hier, plusieurs rassemblements à Perpignan, près de 800 manifestants ont défilé pour faire entendre leurs revendications. À Foix, 300 personnes étaient réunies aussi devant le tribunal pour soutenir un lycéen. Les mobilisations ont aussi eu lieu à Toulouse, Carcassonne et Saint-Girons. Les manifestants réclament plus de dialogue avec les autorités et demandent qu'aucune sanction ne soit prise contre les élèves mobilisés. Claire Borde est secrétaire départementale du syndicat FSU.
6: La colère n'est pas finie et le manque de moyens qui a été dénoncé la semaine dernière est toujours là. Il y a eu des instances de démocratie dans les lycées. Les lycéens et les lycéennes ont exprimé leurs revendications. Les problèmes sont toujours là. Il y a un certain nombre de collègues qui sont en grève, de collègues de collège, de lycée, dans le premier degré aussi, parce que le manque de moyens, le manque de remplacement, les problèmes de chaleur, de froid, de nombre d'élèves par classe, ça n'est pas réglé. Les gouvernements jouent sur les peurs des élèves. Un des problèmes, c'est que Parcoursup fait peur aux lycéens et aux lycéennes, et a raison, puisque des élèves se trouvent sans affectation. Et du coup, forcément, on leur fait peur dans les lycées en leur disant qu'ils ne vont pas avoir leur orientation avec Parcoursup. Et c'est sans doute ce qui explique aujourd'hui qu'il y ait un peu moins de monde. Mais les revendications sont toujours les mêmes. C'est important pour nous d'être auprès des lycéens et des lycéennes. C'est leur premier pas dans leur manifestation de leurs revendications. Ils découvrent la démocratie, le fait aussi que il ne suffit pas malheureusement d'exprimer des revendications justes pour qu'elles soient immédiatement écoutées. Et donc on est là pour être auprès d'eux. Et puis aujourd'hui, vraiment, il y a l'idée qu'on les soutient, que c'est les mêmes revendications qu'on exprime depuis des années.
5: Il y a des propos recueillis par Mélanie Ève en marge de la manifestation hier à Carcassonne. Les retraités sont aussi appelés à manifester ce mercredi à Pau et Bayonne dans le cadre d'un mouvement national porté par 6 organisations syndicales. Ils réclament notamment une revalorisation de toutes les pensions, au moins à la hauteur de l'inflation, un rattrapage des pertes de pouvoir d'achat et la fin du gel des retraites complémentaires. Les syndicats veulent aussi défendre la solidarité entre les générations. Ils estiment que les revendications des retraités ne sont pas incompatibles avec celles des jeunes et des actifs. À Pau, en tout cas, il y aura un rassemblement dès 11h devant les locaux du MEDEF. Et à Bayonne, ce sera devant la Chambre de commerce et d'industrie.
0: Au procès de l'explosion meurtrière de Saint-Laurent-de-la-Salanque, le verdict est attendu aujourd'hui.
5: Le parquet a requis 25 ans de réclusion criminelle contre l'homme qui a reconnu avoir déversé l'essence dans l'épicerie, 30 ans contre ses deux co-accusés soupçonnés d'avoir commandité cet incendie. Le ministère public réclame aussi une interdiction du territoire français pour les 3 hommes. Le drame, on le rappelle, survenu en février 2022, avait coûté la vie à 8 personnes, dont 2 enfants en bas âge. Après ces réquisitions, les avocats de la défense ont plaidé l'indulgence, dénonçant un manque de preuves. Et le verdict est attendu ce soir.
0: Et puis 2 ans après la disparition de Fadila Bouafia, en Ariège, une reconstitution judiciaire a été organisée mardi sur les hauteurs de Bierte, près de Massat.
5: Et cette mère de famille de 53 ans n'a plus donné signe de vie depuis début novembre 2024. Son corps n'a jamais été retrouvé. Le principal suspect, un ancien militaire de 49 ans, a participé à cette reconstitution. Il reste silencieux et nie toute responsabilité. Plusieurs éléments troublants ont été retrouvés près de sa cabane, notamment des ossements humains carbonisés et une hache portant des traces de sang de la disparue. Pour les parties civiles, ces indices renforcent la piste criminelle. La défense, elle, souligne des zones d'ombre et l'absence de mobile. Le procès pourrait se tenir d'ici un an.
0: Un an. Et puis dans les Pyrénées-Orientales, les premières aides financières arrivent pour les agriculteurs touchés par l'incendie de Trévillac et la sécheresse.
5: Au total, plus de 4 millions d'euros ont été débloqués par l'État pour soutenir les exploitations en difficulté. 21 agriculteurs sinistrés par l'incendie vont recevoir une première avance de 280 000 euros. À cela s'ajoutent 112 000 euros répartis entre 44 exploitants touchés par la sécheresse. Ces versements vont se poursuivre dans les prochaines semaines. Les agriculteurs peuvent encore déposer leur demande d'aide. C'est jusqu'au 22 octobre. À Trévillac, les dégâts pour le secteur agricole avaient été estimés, on le rappelle, à 30 millions d'euros. C'est la fin de cette édition. Merci de l'avoir suivi. Retour de l'info locale dans une heure. En attendant, c'est la météo.
0: Avec Valérie.
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3: Et après la dissipation des nuages bas et des brouillards présents au petit matin, par endroits dans nos vallées, le soleil fera progressivement son retour au fil de la journée. Il devra toutefois composer avec quelques passages nuageux, mais de belles éclaircies seront également au rendez-vous. Pour les températures, comptez ce matin 12 à Aix, 22 à Tuchan, 16 à Argelès, 13 à Puyon-Galier. Pour cet après-midi, toujours de la douceur, 24 à Lavelanet, 26 à Quillan, 25 à Perpignan et 23 à Bagnères-de-Luchon.
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0: C'est ce qu'on fait quand les vacances arrivent. Faites-le aussi le youhou.
3: Youhou.
0: Non
3: youhou.
0: Voilà, allez, Caruva Pro, allez-y. Voilà, c'est vrai. Hein, on fait comme ça quand les vacances approchent. Alors certains sont pas en vacances. Arrêtez de dire que c'est les vacances, on n'est pas tous en vacances, Marc. Je sais. Pour ceux qui le sont, évidemment. Dans un instant, le bien-être pour tout le monde, Valérie.
3: Eh oui, on va faire la grande route des spas. Alors, je sais que vous le disiez tout à l'heure, Marc, moi, parfois je m'ennuie un petit peu. Non, là, vous n'allez pas vous ennuyer.
0: On va en parler, on aura l'agenda, évidemment, avec vous toutes et vous tous. Et Queen, we are the champions, c'est sur Pyrénées FM ce matin.

0: World. Il manque toujours le Of the World à la fin, mais non, il n'y est pas. Valérie, on parle bien-être.
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2: Et oui, on prend soin de vous à l'approche des vacances. L'automne qui s'installe, ces journées qui raccourcissent, la fatigue qui commence à se faire sentir et le changement d'heure qui approche.
0: Ah bon, non.
2: Vous aussi, vous avez besoin d'une petite pause ?
0: Ouais, une petite pause, oui, mais sans changement d'heure, j'en ai ras-le-bol de ces changements d'heure.
2: Voilà.
0: Pas vous, Clarissa Pro ?
3: Ah si, je suis déjà fatiguée.
0: Ah bah voilà, je sens, là, vous étiez en train de bâiller.
2: Ouais. Bon, figurez-vous que je vous ai trouvé une petite solution. Ah. Je vous propose même de larguer les amarres. Alors, attention, pas besoin de bateau ni d'avion, juste un maillot de bain.
0: Ah oui, un maillot de bain.
2: Ouais, un maillot de bain, c'est pas une blague.
3: On va au spa.
2: Mais oui, j'ai déniché une escapade incroyable dans nos Pyrénées, la grande route des spas. Alors là, accrochez-vous, on parle pas de petits massages entre deux rendez-vous, Marc. Hein,
0: non.
2: Mais d'un véritable circuit de 384 km sur 8 jours, 7 nuits.
0: Mais ça existe, c'est prévu, ça. C'est,
2: ah mais
0: c'est
2: oui, il y a 8 escales au cœur de nos montagnes.
3: Moi, ça me tente. Hein.
2: C'est vrai ?
3: On se le fait ?
2: Ah bah écoutez, moi je veux bien.
3: Alors, la matinale depuis le spa tous les matins.
2: Mais ça peut être très bien.
0: Tous les
2: alors écoutez,
0: un spa différent.
2: On va se téléporter. Imaginez-vous un peu à Loudenvielle, chez Balnéa. Vous passez des bains
0: chouette.
2: Japonais en plein air, face au sommet, aux bains romains et même à un univers amérindien.
0: Sympa.
2: C'est chouette ça. Il y a aussi Bannière de Bigorre dans cette escapade avec ses magnifiques bassins sous une immense charpente de bois avec des avant de plonger dans une ambiance viking à Cap-Verne-les-Bains. Et puis c'est pas fini, à Cotteret, on se prélasse dans une eau chaude à 38 degrés en plein air, tandis qu'à Argelès-Gazos, direction les jardins exotiques et les hammams orientaux. Bon, Marc Lervy, plutôt bain japonais, ambiance viking ou hammam oriental ?
0: Moi, je vais à Caverne, je suis un véritable viking.
3: Hammam oriental, direct. Bon. Avec de l'huile d'argan, de la rose.
2: Ah, ouais, c'est pas mal. Bon, en tout cas, toutes les infos sont à retrouver sur pyrenees-trip.com, rubrique La Grande Route des spas. Et puis, avec le passage à l'heure d'hiver dans la nuit du 24 au 25 octobre. Et bon, on va gagner une heure, donc on se repose déjà un petit peu.
0: Bon, mais par contre, ça doit coûter un peu. Non,
2: on va pas parler de choses qui fâchent. On parle de détente et de bien-être, monsieur.
0: C'est bien de se détendre. On aura l'agenda dans un instant. On va aller faire un tour à Sorat, notamment, mais pas que. Alex Warren, juste après ça, sur Pyrénées FM. On reste ensemble.
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0: Her Dreams, 8h18 sur Pyrénées FM et l'agenda.
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0: Et un grand bonjour à tous les membres du comité des fêtes de Saverdin en Ariège qui organisent samedi soir à la salle de la Laure leur grand loto avec plus de 6000 euros de cadeaux à gagner. C'est vraiment chouette. L'ouverture des portes à 19h. Le top départ pour le grand loto, ce sera samedi soir à 21h à Saverdin. Vous êtes avec nous sur le 107.5 et le 97.1 tout près de Tarascon sur Ariège. Je vous emmène à Sorade pour la fête de la pomme et des fruits de montagne. Ce sera dimanche sur la place de la Rente de 9h à 18h avec un marché de producteurs et d'artisans locaux, des démonstrations de pressage à l'ancienne, des dégustations de jus naturels et des ateliers participatifs autour des champignons et des fruits de montagne. Il y aura de la musique aussi, musique et ambiance assurée par Gilbert Bima ou encore les Gays Rimontais. C'est dimanche, le grand retour de la fête de la pomme à Sorate. Dans l'Aude, le rendez-vous du dimanche à Saint-Polycarpe, c'est le Salon du Livre pour la 9e édition. Ce sera de 10h à 18h dans le cadre historique de l'abbaye, avec une quarantaine d'auteurs d'Occitanie qui vous attendront pour présenter leur ouvrage et partager leur passion de la lecture. Il y aura même à 15h une dictée inspirée de celle de Bernard Pivot avec des lots à gagner. Et puis on termine du côté de Aire en Cerdagne pour la fête des vergers. C'est à l'espace aqualudique d'Aire ce samedi de 10h à 18h avec un marché de pépinières de montagne. Vous allez pouvoir presser les fruits, les pommes, les poires, j'en passe et des meilleurs. Il y aura une chorale présente, la chorale Révolution Nerf, et une conférence également au cours de l'agroécologie. C'est donc samedi le rendez-vous, la fête des vergers à Aire, où vous nous écoutez sur le 105.6.
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30: Dans quelques minutes, on retrouvera René avec lui. On parlera du salon de l'automobile en lien avec l'Andorre. Mais tout de suite, place à la musique avec Najwa Belizel sur Pyrénées FM.

0: Najwa Belizel sur Pyrénées FM, il est 8h28, il est temps de partir sur les routes avec vous Valérie.
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0: Et c'est une info route qui nous concerne sur la haute vallée de l'Aude en direction du Donezan et ça commence lundi, hein, c'est ça Valérie.
2: Exactement, du 19 au 30 octobre de 8h à 18h, routes barrées des déviations sont mises en place. Alors où exactement? Eh bien, ce sera au niveau des gorges
0: de Saint-Georges.
2: Voilà, de Saint-Georges, pardon, entre Axa et Gest, donc dès lundi entre 8h et 18h, faudra prendre les déviations
0: c'est
2: mises
0: ça.
2: En place
0: donc,
2: en fait. Hein.
0: Ça va être un peu compliqué et pour les poids lourds, tout ça on aura l'occasion d'en reparler, ces magnifiques grottes, dans ces gorges, vous
2: ces
0: savez,
2: gorges Saint-Georges,
0: qu'on prenne
2: ouais.
0: après Axat, alors souvent c'est la circulation alternée, elles sont magnifiques, alors des travaux en falaise, d'études de diagnostic pour voir si tout tient bien, forcément.
2: Bien
0: donc ce sera dès lundi prochain, ça va être plus compliqué pour se déplacer entre Gest et Axat, entre le Donezan et la haute vallée de l'Aude, 8h-18h, vous l'avez dit, du lundi au vendredi, pour ces travaux pendant deux semaines à partir de lundi. Aujourd'hui, c'est ouvert, rassurez-vous.
2: Ah, bien sûr, mais il faudra vraiment prévoir, anticiper,
0: c'est
2: parce
0: vrai.
2: Que ça va être un peu compliqué cette
0: sûr.
2: Fermeture en
0: donc,
2: journée.
0: Soit avant 8h, soit après 18h, vous passerez normalement. Autre info peut-être à
2: oui,
0: nous donner.
2: Oui, un petit message de Vincent de Mazères qui nous signale qu'il y a un radar mobile qui est désormais mis en place à la sortie du tunnel de Foix en direction de Tarascon.
0: Oui, c'est ça. Donc attention si vous êtes là, sortie du tunnel, c'est nouveau, hein, je crois. On a ce radar dans le sens Tarascon-Foix sur cette route nationale 20, nouveau radar installé en mobile. Merci Vincent, vous nous laissez des petits messages. Toujours ces travaux entre le carrefour de la Croisade et le pas de la Case, avec une circulation alternée. Ici, vous restez prudent, s'il vous plaît, je compte sur vous. Entre Sayagouz et le col de la Perche et dans la traversée de Sayagouz, prudence également après le soleil en direction de Perpignan, ça ralentit sur la rocade de Carcassonne. On a un petit peu de monde aussi à cette heure-ci, puis dans la traversée d'Auterive. Prudence, il y a quoi donc? Il y a des travaux.
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0: Et nous partons en Andorre, mais c'est quoi cette histoire avec René Germain à Paris aussi hein?
2: Et oui, on parle du salon de l'automobile en lien avec l'Andorre.
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4: À Paris, depuis hier, se tient le salon de l'auto. Sur 60 marques qui exposent, 20 sont chinoises. Et dans les rues et sur les routes de France, de plus en plus de voitures venues de loin circulent. Qu'en est-il en principauté? Les professionnels viennent de faire leur compte. L'association des importateurs s'attend à ce que les voitures chinoises prennent de l'importance sur le marché et ils constatent que les concessionnaires officiels proposent déjà des services de vente, d'atelier et d'après-vente. Dans les années 60, en Andorre, il y avait beaucoup de passionnés de longues et belles voitures américaines. Aujourd'hui, c'est donc les SUV chinois qui sont de plus en plus présents. Les marques chinoises représentent à ce jour près de 5% du marché automobile en principauté. Tout a commencé il y a environ 2 ans. Les marques commencent bien à s'implanter, même si elles sont encore loin du poids des constructeurs, disons traditionnels, que sont Porsche, BMW, Audi ou Mercedes. Entre Internet et intelligence artificielle, les escrocs en tout genre ont trouvé un nouveau terrain de jeu. Vous n'avez pas pu échapper depuis 48 heures au détournement géant du dégivrage forcé des super et hypermarchés français. Les attaques informatiques se multiplient et en principauté, une nouvelle fois, la CAS, la Sécurité sociale, alerte sur une arnaque au SMS de phishing pour les cartes de santé. La Sécurité sociale n'utilise jamais de SMS. La CAS réitère la nécessité de vigilance face à ces tentatives de fraude qui constituent une préoccupation croissante en Andorre.
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2: Allez, la météo dans un instant, mais tout de suite, c'est Clémence Lobaré que l'on retrouve pour l'actualité nationale et internationale. Bonjour Clémence.
5: Bonjour à tous. Les lycéens ont de nouveau défilé hier dans plusieurs villes pour dénoncer leurs conditions d'apprentissage. Ils étaient plus de 160 000 selon le ministère de l'Intérieur, 480 000 selon les organisateurs. En parallèle, le gouvernement a fait état d'un recul des fermetures d'établissements hier matin avec 214 lycées fermés contre 224 jeudi dernier. On rappelle que des représentants des mouvements lycéens ont rendez-vous demain avec le ministre de l'Éducation nationale, Édouard Geffray. Et depuis le début du mouvement, 36 enquêtes de l'IGPN, la police des polices, ont été ouvertes. C'est ce qu'a indiqué hier le ministre de l'Intérieur, Laurent Nunez, devant le Sénat. Et d'ailleurs, le policier accusé d'être à l'origine du tir de LBD qui a éborgné un lycéen à Tours fin septembre. Il a été mis en examen pour violence aggravée hier. Dans le reste de l'actualité, ce texte était réclamé depuis longtemps par les associations féministes et de défense des enfants. Le projet de loi intégrale contre les violences sexistes et sexuelles a été adopté hier à l'unanimité par l'Assemblée nationale. Il prévoit notamment une nouvelle infraction sur l'inceste ou encore la mise en place d'un socle minimal d'enquête dans toute procédure portant sur des violences sexuelles, sexistes ou intrafamiliales. L'examen doit se poursuivre au Sénat. Les pêcheurs vont recevoir une aide sur le carburant en avance. L'annonce hier du ministère de la Mer, conséquence de la poursuite de la hausse des prix des carburants. Les 2000 entreprises de pêche devaient ainsi commencer à la toucher dès hier, 11 millions d'euros au total. Ce drame en Guyane, un enfant âgé de 7 ans, oublié dans un car scolaire, a été retrouvé mort hier en début d'après-midi. Le bus avait rejoint son dépôt. À ce stade, aucune information n'a été communiquée sur les causes exactes du décès de l'enfant. Une enquête est en cours, notamment pour établir les responsabilités de chacun. Et puis on termine avec un mot de football. Lille a résisté et a cru à l'exploit à Arsenal avant d'encaisser 3 buts en 7 minutes. Les Gunners s'imposent 3-0 pour la deuxième journée de Ligue des Champions, c'était hier. Avant ça, Lens n'a pas fait mieux et s'est incliné à domicile face au Sporting Portugal. Score final 2-0. Excellent début de journée à tous.
0: Merci à vous, Clémence Lobary, la météo.
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0: Du brouillard hein, par endroit, on a des bandes de brouillard assez denses d'ailleurs sur le Béarn, le Pays Basque, mais également le long de la Garonne en remontant vers les plaines du Tarn-et-Garonne, dans le Lauragais aussi. Alors petit à petit, ce brouillard va se dissiper et dans l'après-midi, nous aurons quand même pas mal de soleil partout avec 2-3 petits nuages, mais le soleil va s'imposer avec jusqu'à 20 degrés cet après-midi à Le Plat. Dans le Donnezan, on aura 26 degrés à Saint-Paul-de-Fenouillet. Cet après-midi, c'est encore l'été, hein, 26 degrés à Prades et à Ille-sur-Tête. 21 degrés à Palau de Cerdagne, on prévoit 24 degrés à Lavelanet et à Dreuil. Pour l'après-midi, 27 degrés dans la région de Pau.
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0: Est-ce que ça va continuer encore longtemps ces températures ?
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0: Alors, je suis en train de regarder, on devrait avoir jusqu'à 31 degrés, Valérie, demain après-midi à Pau. Demain, on va dépasser les 30 degrés. Je vous rappelle qu'on est le 15 octobre demain quand même.
2: Faut pas lâcher les crèmes solaires, les anti-moustiques.
0: Alors,
2: hein,
0: ça va baisser. Profitez-en quand même parce que ce week-end, ça va quand même, les températures vont chuter. Hein. Apparemment, on va revenir sur des températures quand même plus normales. Il devrait faire entre 8 et 15 degrés dimanche à Pau, par exemple, pour vous dire qu'enfin, c'est le retour des températures plus ou moins normales. Ça fait plaisir, ces chaleurs, ça fait du bien.
2: Alors
0: aussi.
2: Alors oui,
0: hein.
2: Ça fait plaisir.
0: Et pas pour la nature.
2: Voilà, exactement. On le voit très bien autour de nous. La nature souffre énormément, donc c'est un peu dommage quand même.
0: Tant mieux que les températures reviennent à la normale et peut-être quelques petites ondées ce week-end aussi. Chez nous, on aura l'occasion d'en reparler dans nos actus météo. Tout à l'heure, on ira pointer ou tirer. Vous êtes pétanque, vous ou pas ?
2: Alors moi, j'aime bien. Vous savez, c'est le jeu de l'été,
0: ouais,
2: je trouve.
0: Je suis d'accord.
2: Eh ben, barbecue ou pétanque ?
0: Pas que l'été. La pétanque, on en parlera si tout va bien,
2: bien
0: entre
2: évidemment.
0: 9h et 10h. On ira faire un tour sur le plateau de Sceaux. Vous nous emmenez où, vous, dans un instant, Valérie ?
2: Alors moi, je vous emmène à Lille dans un instant où il s'est passé quelque chose d'assez particulier dans la nuit du 7 au 8 octobre.
0: Bon, bah, ce sera juste après Flo de la Vega.

0: avec des Pyrénées, avec Valérie, Clairvy et moi Marc. Et c'est Flo de la Vega, Souvenir de demain. 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
0: Et c'est ça qui est chouette. On va dans le Grand Nord avec vous, en Alaska,
1: oui.
0: C'est
1: oui,
0: ça.
1: Non, ah. Tout de suite, non. On va près de Lille.
0: Ah bah Lille, c'est le Grand Nord pour voilà. Nous, hein, ici. Hein. Désolé, les Lilloises et les Lillois.
1: Les pauvres, s'ils nous écoutent. Non, on va à 10 km de Lille, à Villeneuve d'Ascq. Alors, imaginez la scène, Marc, parce que le matin, vous venez comment au travail?
0: À vélo.
1: À vélo.
0: Moi, je suis un petit écologiste de base.
1: Ah bah écoutez, c'est bien vous, ça. Imaginez-vous, vous partez de chez vous, et là, tranquillement, vous êtes sur la route, et vous voyez apparaître un chameau, un dromadaire,
0: oula,
1: un bison, des bœufs.
0: Là, on est au Maroc, là.
1: Non, mais voilà, sur la route, hein, comme ça, des animaux impressionnants d'Afrique qui sont devant vous en train de brouter.
0: Est-ce que vous avez mangé un petit champignon qui n'était pas autorisé?
1: Mais alors, pas du tout. Ah. Il y a eu une dizaine d'animaux appartenant à un cirque franco-espagnol qui se sont retrouvés dans les rues en liberté la nuit du 7 à 8 octobre. Alors, ils ont profité, hein, ces animaux, pour prendre un petit déjeuner, comme ça, tranquille. Les gens, on va pas se mentir, étaient assez impressionnés. Alors, on se demande comment ils ont pu s'échapper de ce cirque. Eh bien, selon les responsables du cirque, ce sont des individus qui auraient volontairement sectionné les clôtures de l'enclos. Et heureusement, tout le monde a été récupéré. Vous savez que ça aurait pu être plus grave parce qu'il y avait également, ils ont essayé de s'en prendre aux enclos des crocodiles.
0: Ouais, il faut faire attention. En tout cas, Emmanuel de l'émission Agir pour les animaux vient de m'envoyer un message.
1: Ah.
0: Elle trouve que c'est inadmissible que les cirques ont encore des animaux. D'ailleurs, moi, je pensais que c'est terminé, les
1: alors
0: animaux
1: là, c'est
0: chez
1: un cirque,
0: les cirques.
1: Oui, franco-espagnol.
0: Donc voilà, vous allez nous agacer, Emmanuel.
1: Ah, non,
0: et peut-être
1: non.
0: Que ces gens ont fait ça d'ailleurs pour dire libérer les animaux, laissez-les dans la nature.
1: Peut-être.
0: Pas à Lille, mais laissez-les là où ils sont et arrêtez d'avoir des animaux dans les cirques. Peut-être ou pas, je sais pas.
1: C'est possible.
0: Ça
1: c'est
0: peut
1: possible.
0: Être ça. En tout cas, Luis Fonsi, c'est Cambia. Ah. Dans un instant, il y a l'horoscope de Clara. On va savoir ce qui se passe pour nous.
1: Oui, on écoute.
0: Valérie, dans un instant pour les Capricornes. Puis vous nous laissez des petits messages. Salut Aurélie, qui est à Castelnaudary. On a bien reçu votre message. Vous continuez à nous laisser des messages comme Vincent aussi, hein, qui est à Mazères, qui nous a parlé d'un radar, je vous le rappelle, qui est en train d'être installé à la sortie du tunnel de Foix en direction de Tarascon. Prudence.
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0: Ça veut dire quoi, cambiare en italien? Est-ce que vous le savez, Valérie?
1: Changer.
0: Ouais, c'est ça. C'est pareil en espagnol? Je sais pas, c'est pareil.
1: Je sais pas, moi j'ai fait un peu d'italien.
0: Ah bah, c'est pour... En fait, on a tous fait italien dans cette radio alors qu'on a l'Espagne qui est face à nous.
1: C'est vrai.
0: Hein, c'est fou. Bon, cambiare, Luis Fonsi sur Pyrénées FM. On ne change pas une équipe qui gagne. Et Valérie et Carviva Pro, justement, on parle de quoi? On parle de, du Couserans avec vous, Carviva
1: oui,
0: Pro,
1: on
0: cette
1: part
0: semaine.
1: On voyage dans un jour chez vous, direction Moulis, un petit village qui cache beaucoup de surprises, du patrimoine historique aux carrières de marbre, en passant par les chauves-souris que l'on trouve en masse là-bas et les recherches scientifiques du CNRS. On découvre ce superbe territoire. On parle aussi de l'histoire de la guerre des demoiselles, bien sûr, qui a marqué l'histoire du Couserans. Un extrait chaque jour vers 13h à l'antenne. Et puis, c'est déjà en ligne sur pyrénéesfm.com et sur toutes vos plateformes de podcast.
0: Voilà, c'est le podcast. Donc, c'est Moulis, hein, en Couserans à l'honneur. Et justement, on a aussi un rendez-vous le samedi. Je crois on peut tout réécouter samedi.
1: Dimanche.
0: Ah, c'est dimanche.
1: C'est dimanche à partir de 13h.
0: C'est 13h. Hein, 13h, 14h. Comme ça, c'est parfait pour tout connaître de Moulis. Et c'est vraiment chouette. Valérie, dans un instant, on va aller faire un tour sur le plateau de Sceaux, si vous le voulez bien aussi.
1: Mais écoutez, je veux bien.
0: Bon, ce sera avec notre invité. On espère qu'il sera là parce qu'on va parler pétanque. Mais avant tout ça, l'horoscope de Clara et Joseph Kamel, ses petits frères sur Pyrénées FM.
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1: Joseph Kamel et petit frère, Patrick Fioré à suivre, le retour de l'info à 9h. Et là, c'est l'horoscope, Clara.
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3: Bélier, vous misez sur le bon cheval et vous obtenez des résultats à la hauteur de vos espérances bien plus vite que prévu. Taureau, votre dynamisme hors pair et votre confiance en vous sont des atouts majeurs dans votre jeu. Gémeaux, votre potentiel énergétique est excellent et vous permet de multiplier vos activités. Cancer, vous redoublez d'efforts pour améliorer votre efficacité au bureau. Lion, vous oscillez entre des phases up and down et le surmenage rejaillit sur votre morale. Vierge, votre partenaire ne comprend pas vraiment votre comportement, alors soyez franc et confiez-lui vos problèmes. Balance, livrez le fond de votre pensée au lieu de vous fermer comme une huître. Scorpion, vos activités professionnelles sont au cœur de vos préoccupations, ne relâchez pas votre attention. Sagittaire, si vous faites preuve de ténacité et de constance, vous récolterez les fruits de votre labeur. Capricorne, continuez sur votre lancée, ne baissez pas votre garde en si bon chemin. Verseau, vous trouverez des alliés pour soutenir vos démarches professionnelles. Poisson, luttez contre votre nervosité en faisant des exercices de relaxation ou en pratiquant une activité sportive.
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1: Et il est temps de partir sur les routes, Valérie, avec une info envoyée par Vincent de Mazères.
3: Oui, exactement, via l'appli Pyrénées FM. Vincent qui nous signale maintenant qu'il y a un radar mobile désormais à la sortie du tunnel de Foix en direction de Tarascon.
1: Prudence hein, ici, vous restez vigilants. On a du brouillard encore sur certains coins de nos plaines, notamment dans la région des Baccarets de Sainte-Gabelle en direction d'Hauterive, avec les travaux d'ailleurs à Hauterive. Attention, vous avez également le brouillard à Oragne, vers Noailles, du brouillard à Saint-Léon, en redescendant vers Nayou, de Mongeard à Gibelle, de Fajac-la-Relanque à Salles-sur-Lers. Vous levez le pied. Vous êtes peut-être à Fongeau en ce moment, ça circule bien, mais il y a du brouillard aussi sur Fongeau en direction de la Force. Alors attention, il y a des travaux apparemment sur l'autoroute A61 dans le sens, dans les deux sens Carcassonne, Castelnaudary. Attention si vous êtes sur ce coin Carcassonne-Braham, plutôt précisément. Dans la traversée de Limoux, vous restez prudent. Le radar est là entre Limoux et Alette-les-Bains. Alors oui, pour l'instant, les grottes, les gorges, pardon, de Saint-Georges sont ouvertes. Hein. Il n'y a pas de difficulté entre Axat et Gès, mais c'est la semaine prochaine et pendant deux semaines, vous l'avez dit, Valérie, elles vont fermer pour cause de travaux en journée, 8h-18h dès lundi. Et puis je vous signale des travaux toujours d'actualité avec une route ouverte entre Quillan et Axat dans les gorges de la Pierre-Lys. Prudence.
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1: Et avant de vous retrouver pour l'info locale, Claire Vivapro et Valérie, à la météo je vous dirai tout, mais d'abord c'est l'info nationale et internationale. Clémence Levary, bonjour.
4: Bonjour à tous. De nouveaux blocus sont en cours ce matin. La contestation lycéenne se poursuit pour demander de meilleures conditions d'apprentissage, ainsi des établissements sont bloqués à Paris ou encore à Marseille. L'adolescent de 14 ans qui a ouvert le feu dans un collège d'Aubagne, il a été transféré hier dans les locaux du parquet national antiterroriste à Levallois-Perret. Face aux enquêteurs, il a exprimé des regrets, parlé de vengeance contre le personnel de son établissement. Il faudra du temps à la France avant de retrouver la confiance des marchés. Les mots ce matin de la directrice générale du Fonds monétaire international. Elle s'exprime alors que l'Assemblée nationale a débuté l'examen du projet de loi de finances. En Ukraine, Volodymyr Zelensky déplore l'arrêt du partage des informations par les renseignements occidentaux et notamment américains. Le président ukrainien s'est exprimé hier alors que plusieurs infrastructures énergétiques sont visées par des missiles russes depuis hier. Et en football, Lille a tenu tête à Arsenal avant de tomber. Les Lillois ont perdu 3-0 pour la deuxième journée de Ligue des Champions hier soir. Le LOSC qui a encaissé 3 buts en 7 minutes. Voilà pour l'essentiel de l'actualité. Excellent début de matinée à tous.
3: Merci à vous Clémence et on poursuit avec l'actu de chez nous. Et Claire Vivapro, bonjour.
5: Bonjour Valérie, bonjour à toutes et à tous. Oui, avec ces mobilisations lycéennes qui se poursuivent, les jeunes dénoncent le manque de professeurs, ils critiquent Parcoursup et demandent plus de moyens pour les établissements. Mardi, plusieurs rassemblements ont eu lieu dans la région. À Perpignan, près de 800 manifestants ont défilé. À Foix, environ 300 personnes étaient réunies devant le tribunal pour soutenir un lycéen interpellé la veille. Des mobilisations ont aussi eu lieu à Toulouse, Saint-Girons ou encore Carcassonne, où les manifestants réclament plus de dialogue avec les autorités et demandent qu'aucune sanction ne soit prise contre les élèves mobilisés. On écoute Lisa, elle est lycéenne au lycée Paul Sabatier.
6: On lui a évoqué déjà les revendications qu'on avait la semaine dernière. Bon, ça dépend pas d'elle, c'était encore une fois pour les répéter, mais on a surtout parlé et évoqué les violences policières et les répressions, mais aussi les intimidations. Ça, on n'en parle pas beaucoup, mais les intimidations des policiers envers les étudiants. On n'a pas eu de réelle réponse, encore une fois. Bon, on nous écoute, on essaie de noyer le poisson, mais on n'a pas de réelle réponse. Donc on attend quand même des résultats, notamment les numéros des policiers visibles ou alors une intimidation moins présente. Donc voilà, on espère qu'on aura des réponses ou au moins des changements et une amélioration pour la suite parce qu'on ne compte pas arrêter là, on n'a pas eu de réponse. Donc tant qu'on n'a pas de réponse, on n'arrêtera pas nos revendications.
5: Des propos recueillis hier par Mélanie Ève lors de la mobilisation à Carcassonne.
3: Deux ans après la disparition de Fadila Bouafia en Ariège, une reconstitution judiciaire a été organisée mardi sur les hauteurs de Bière près de Massat.
5: Mais cette mère de famille de 53 ans n'avait plus donné signe de vie depuis le 4 novembre 2024. Son corps n'a jamais été retrouvé. Le principal suspect, un ancien militaire de 40 49 ans, a participé à cette reconstitution. Il reste silencieux et nie toute responsabilité. Plusieurs éléments troublants ont été retrouvés près de sa cabane pourtant, notamment des ossements humains carbonisés et une hache portant des traces de sang de la disparue. Pour les parties civiles, ces indices renforcent la piste criminelle. La défense, elle, souligne des zones d'ombre et l'absence de mobile. Le procès pourrait se tenir d'ici un an.
3: L'Assemblée nationale a adopté à l'unanimité hier, en première lecture, une loi intégrale contre les violences sexistes et sexuelles.
5: Oui, l'objectif, mieux protéger les femmes et les enfants de la détection des violences jusqu'à la prise en charge des victimes. Le texte prévoit notamment un socle minimal d'actes d'enquête pour éviter que certaines plaintes restent sans suite, des magistrats spécialisés, des entretiens obligatoires aussi à l'école pour repérer très tôt les violences, ainsi qu'un congé de 10 jours pour les victimes. Il renforce aussi la lutte contre l'inceste et les violences sexuelles en ligne. Plusieurs mesures de protection des femmes étrangères ont par contre été rejetées. Le texte doit maintenant poursuivre son parcours au Sénat.
3: Dans les Pyrénées-Orientales, les premières aides financières arrivent pour les agriculteurs touchés par l'incendie de Trévillac et la sécheresse.
5: Au total, 4 millions d'euros ont été débloqués par l'État pour soutenir les exploitations en difficulté. 21 agriculteurs sinistrés par l'incendie vont recevoir une première avance de 287 000 euros. À cela s'ajoutent les 112 000 euros répartis entre 44 exploitations touchées par la sécheresse. Ces versements vont se poursuivre dans les prochaines semaines. Il reste encore du temps pour demander de l'aide jusqu'au 22 octobre pour les agriculteurs concernés. À Trévillac, on le rappelle, les dégâts pour le secteur agricole avaient été estimés à 30 millions d'euros.
3: Et puis un mot de solidarité pour terminer. 200 paniers solidaires ont été distribués dans les 10 maisons départementales des solidarités de l'Aude.
5: Oui, ils sont destinés aux personnes en situation de précarité. Ils contiennent des denrées alimentaires. Au-delà de cette aide, le dispositif vise aussi à soutenir les producteurs du territoire. Des ateliers autour des recettes et de la lutte contre le gaspillage alimentaire pourront aussi permettre de créer du lien social ici dans l'Aude. Cette opération financée par le département sera renouvelée une troisième fois au début du mois de décembre. C'est la fin de cette édition, merci de l'avoir suivi. Retour de l'info locale, c'est dans une heure et puis en attendant, on passe à la météo.
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1: Avec encore des bancs de brouillard hein, par endroits, ce brouillard qui va quand même se dissiper pour laisser la place à du soleil dans l'après-midi, avec 2-3 nuages de ci, de là, mais quand même un ciel bien dégagé et jusqu'à 27 degrés pour les températures à Limoux. Cet après-midi, c'est encore l'été, 26 degrés à Prades, nous aurons 25 degrés à Cerbère, 21 degrés dans l'enclave de Livia ou encore à Bourg-Madame, il fera cet après-midi 27 degrés dans la région de Tarbes. On devrait avoir des températures au-delà des normales de saison encore demain qui pourrait dépasser les 30 degrés et patatras, chute des températures pour le week-end.
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1: Il est 9h08, merci d'avoir choisi Pyrénées FM. Valérie, vous allez nous faire bosser dans un instant, hein, ça, parce que les vacances arrivent, qu'il faut se la couler douce.
3: Ah, vous pensez?
1: Ah bah avec l'offre d'emploi du jour qui
3: écoutez,
1: arrive.
3: Il faut deux offres d'emploi, chaque jour papier, stylo, on note.
1: Allez, notez-le,
3: hein.
1: On a tous les bons plans ici à la radio. Si tout va bien, on ira faire aussi un tour vers 9h17 à peu près, sur le plateau de Sceaux, on va parler... pétanque.
3: Ah,
1: parce
3: ça,
1: que
3: c'est
1: nous,
3: chouette.
1: On aime la pétanque, mais c'est vrai que pour nous, c'est notre sport d'été. Hein,
3: oui,
1: quand
3: mais
1: même,
3: attention, il y a des vraies compétitions hein, de pétanque.
1: Mais
3: hein.
1: Vraiment.
3: Ah, ça, c'est Paul Abdoul,
1: je sais qu'à Axe, Paul Abdoul, c'est ça. Il y a un club de pétanque à Axe qui est très doué, d'ailleurs. On les salue. On en reparle dans un instant. Et c'est bien Straight Up, c'est elle, Paula Abdoul, sur Pyrénées FM. J'adore. Vous aussi, vous aimez bien?
3: Mais j'adore.
1: C'est la musique de Pyrénées FM.

0: Paula Abdoul sur Pyrénées FM. Le plateau de Sceaux à l'honneur dans un instant. On va parler sport. René Germain nous emmènera à nouveau du côté de l'Andorre. Valérie, pourquoi vous voulez nous faire travailler comme ça tous les matins à 7h06? Moi, j'ai du mal à comprendre.
1: Vous connaissez la chanson, le travail, c'est la santé.
0: Ah oh, oui, non, ça, ouais. Ou alors, qu'est-ce qu'on nous disait aussi le travail, ça rend heureux, je sais pas quoi. Non, moi, je peux vous dire que Valérie, qu'arrive à Pro, vous le travail, vous adorez, vous êtes plus vacances. Vous êtes plus vacances, non? C'est ça. Mais qui n'est pas vacances?
2: Oui, si vous êtes super vacances.
0: Bon, en fait, quand on n'a pas de travail, bon, on cherche un travail pour gagner de l'argent. Ah non, et quand on a un travail, on veut être en vacances.
1: Mais très sincèrement, moi, je ne me verrais pas rien faire plus tard.
2: Ah. Ça ne veut pas dire qu'on fait rien.
1: Alors,
2: je pense.
1: Non, mais ce que je veux dire, c'est que moi,
0: vous aimeriez être à la retraite, Claire Viva Pro, à 23 ans, quoi, 25,
1: ouais,
0: 26.
1: Voilà.
0: À la retraite d'avance.
1: C'est pas
2: c'est
1: vrai.
2: Non, c'est faux.
0: En fait, quand on est à la retraite, c'est bien, mais il faut savoir s'occuper quand
1: mais
0: même pendant.
1: Ça,
2: le problème,
0: journées.
2: C'est qu'on a du temps au moment où souvent on a moins d'argent avec la retraite et surtout on est plus fatigué physiquement,
1: oui.
2: quoi. Donc ça tombe mal.
0: C'est vrai. Parfois,
2: on a de l'argent. La retraite maintenant.
0: Savez, parfois, quand on est à la retraite, à 60
2: non,
0: ans,
2: vrai.
0: On peut avoir beaucoup d'argent. On a travaillé toute sa vie. Alors quand on est jeune, à 25 ans, on a moins d'argent. Ça dépend qui, quoi. Ça dépend qui.
2: Non, la majorité des retraités
0: oui,
2: sont quand même
0: vrai.
2: Très précaires.
1: Puis si vous avez des enfants, vous aidez vos enfants. Ça, c'est compliqué.
0: Des petits enfants,
1: monsieur,
0: tout ça, c'est vrai. Bon, eh ben, au boulot, avec vous, Valérie.
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1: 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Et si vous cherchez plutôt un emploi concret avec un CDI à la clé, écoutez bien ce qui suit. À Mazères, en Ariège, on recrute un opérateur de fabrication, homme ou femme, en CDI. Votre mission, participer à la fabrication des produits, alimenter les lignes de production, assurer l'assemblage, le conditionnement et contrôler la qualité des produits finis. Et bonne nouvelle, les débutants sont les bienvenus. Pas besoin de diplôme particulier, tous les niveaux sont acceptés. Une première expérience dans l'industrie ou la logistique, alors là, c'est un petit plus. Si vous êtes motivé et que vous avez envie de vous investir dans un nouveau poste, cette opportunité est peut-être la vôtre. Contactez Inès au 05 61 68 12 89.
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0: Jeanne, cybersensible sur Pyrénées FM. On est ensemble et on va aller sur le plateau de Sceaux tous ensemble avec quelqu'un qui a changé de vie aussi, Valérie. C'est bien aussi de
1: temps
0: en
1: temps de
0: c'est vrai, une belle histoire. David qui est avec nous et Fimenko. Bonjour David.
2: Bonjour David.
3: Oui. Bonjour.
0: Vous avez changé de vie, David. Avant, vous travailliez sur Castelnaudary. Vous faisiez la route entre le plateau de Sceaux, Roquefeuille, Camurac, et vous redescendiez à Castelnaudary. C'est fini tout ça?
3: C'est fini. C'est fini. Je fais plus de 3 heures de route par jour.
0: C'est vrai que ça.
3: Je suis sur Roquefeuille. Ouais.
0: Et qu'est-ce que vous faites désormais alors sur Roquefeuille, David?
3: Alors j'ai des gîtes et tables d'hôtes sur Roquefeuille, sur la commune. Depuis maintenant 3 ans.
0: Trois ans, donc ça fait quand même 3 ans.
2: Moi, ça, c'est mon rêve.
0: Comment vous avez passé le pas? Vous êtes dit, ça y est, j'en ai marre de faire la route et j'ai envie de lancer ma propre activité. Vous avez une maison qui va avec aussi.
3: C'est ça. On avait déjà, avant que j'arrête sur Castelnaudary, et ça a pu permettre de développer un petit peu la restauration aussi. De grossir. On peut accueillir maintenant 16 personnes.
0: Sympa.
3: Voilà.
0: Bon. Vous faisiez quoi à Castelnaudary déjà, David, avant?
3: Alors, à Castelnaudary, j'étais trader, négociant, en fait.
0: Ah oui. En viande. Évidemment, notamment pour le cassoulet de Castelnaudary. Pour les conserveurs.
3: Après, moi, je travaillais beaucoup avec l'Europe et je vendais beaucoup sur la Bretagne et le Pays Basque.
0: Trader, donc dans la finance, et depuis, vous avez arrêté la finance et vous êtes tranquillement sur le plateau de Sceaux, vous êtes mis au vert. Hein, c'est ça qui est bien. Alors, vous êtes là aussi, et ça, c'est important de le dire, David, puisque vous avez créé aussi avec des passionnés un club de pétanque sur le plateau de Sceaux.
3: Alors, on a créé l'année dernière, au mois de septembre, un club de pétanque, parce qu'il n'y en avait jamais eu sur le plateau de Sceaux, et on a créé ça afin de faire vivre ce sport, en fait, qui est quand même convivial.
2: Mais alors, David,
3: de partager et rencontrer d'autres personnes.
0: Bonne idée.
2: Alors, David, quand vous parlez de création d'un club de pétanque, c'est un club de pétanque pour les amateurs, c'est un club de pétanque avec des licenciés, des professionnels?
3: Alors, justement, j'allais en venir. On a démarré avec, c'était que en association, donc c'est juste pour du loisir.
0: Ouais.
3: Donc on a démarré je vous disais il y a un an. On est quand même 50 adhérents aujourd'hui.
0: Pas mal.
2: Ah oui.
0: 50 sur le plateau.
3: Voilà, 50 sur le plateau. On peut être beaucoup plus encore, mais bon voilà, ça va venir. On vient de démarrer.
0: Vous avez vous avez créé dans un ancien hangar à la Bénague, hein, ici à Roquefeuille. Vous avez construit votre boulodrome.
3: Voilà, on a l'un des plus gros boulodromes de l'Aude.
0: Donc quand même, sur le plateau à Roquefeuille.
3: Il est encore en cours d'aménagement, hein, c'est l'un des plus gros boulodromes de l'Aude.
0: Bon, et vous faites des réunions du club tous les samedis à 14h, mais c'est pas en ce moment, je crois. Si?
3: Alors là, on a fini la saison, on continue un petit peu, parce qu'il y a toujours, c'est un loisir, on peut jouer quand on veut, hein, donc
0: bien sûr.
3: L'accès au boulodrome, il est
0: ouvert pour tous.
3: Pour les adhérents, uniquement pour les adhérents. Et donc on peut jouer tous les jours si on veut.
0: C'est trop sympa.
3: Et après tous les samedis à partir du 14 novembre jusqu'à l'année prochaine.
0: Ça reprend.
3: On redémarre la nouvelle saison.
0: Sympa, la convivialité.
2: Alors c'est vrai, Marc vous a coupé, mais on ne sait toujours pas. Est-ce qu'on est avec des licenciés ou qu'avec des...
3: Alors aujourd'hui c'était que loisir. Et oui. À partir de janvier, on sera affilié à la fédération.
2: Ah génial, donc vous allez faire des compétitions et tout ça.
3: Voilà, on pourra faire et recevoir des compétitions, c'est-à-dire qu'on pourra organiser nous aussi des secteurs.
0: Très bien.
3: Voilà.
0: Et, vous allez rencontrer le club d'Axe, parce qu'ils sont assez forts à Axe quand même. Hein.
3: Oui, aussi, oui. Ouais. on a des gens de peu partout qui viennent jouer au plateau de Sceaux. On a des gens de Cuisa, de Quillan, de Limoux, des gens de Castelnaudary aussi qui viennent.
2: Et alors, David, on peut jouer à la pétanque à partir de quel âge et jusqu'à quel âge?
3: Alors, il n'y a pas d'âge. La pétanque, il n'y a pas d'âge. Bon, du moment que, bon, on va dire, à partir de 5-6 ans.
2: Oui.
3: Et jusqu'à 80.
2: Non, mais c'est vrai que c'est...
3: Tenir des boules et rester debout.
2: Et voilà.
0: C'est ça, tant qu'on est là, c'est bien. Donc, le club de pétanque du Pays de Sceaux, il s'appelle la Boule de Sceaux. Il est au hameau La Bénague, ici à Roquefeuille. Et vous êtes attendus tous les samedis. Premier rendez-vous à 14h samedi en novembre, à nouveau, hein, vous le disiez. Si on veut s'inscrire, on vient vous voir, David. Ou alors, on a votre numéro de téléphone et vous nous appelez ici.
3: Voilà, donc soit sur les réseaux, la Boule de Sceaux, voilà. soit, soit mon numéro de téléphone. Donc on accueille tout le monde.
0: Allez, vous êtes tous les bienvenus.
3: Confirmés ou pas confirmés, des débutants, des hommes, des femmes, des enfants.
0: Eh ben parfait. Merci beaucoup, David.
3: On a la chance d'avoir sous couvert, donc on peut jouer. On a eu sous couvert aussi grâce à la mairie, au conseil municipal de Roquefeuille.
0: Oui.
3: Et on a la chance de pouvoir jouer toute l'année.
0: Ça, c'est vraiment chouette.
3: Sur le plateau de Sceaux, la météo.
0: Elle est vraiment bien. Merci à vous. Je suis obligé de vous couper parce qu'on doit laisser la place à la pub. Et puis Michel Sardou, elle retourne l'info dans un instant.
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0: T'as envie de chanter ça, Michel Sardou à l'instant. On chante à la radio, ça, Pyrénées FM, ça donne envie de chanter tous les jours. Le matin, le soir, la nuit aussi, on est là en musique hein, avec vous pour vous accompagner peut-être parce qu'il y a beaucoup de monde qui travaille la nuit aussi.
1: Mais hein, oui, on pousse les tables et on danse.
0: Vous avez déjà travaillé la nuit, vous,
1: oui,
0: Valérie?
1: Tout à fait.
0: Ah, c'est vrai, ça vous est arrivé?
1: Tout à fait.
0: C'est une autre ambiance aussi.
1: C'est différent, hein. c'est différent, bien sûr. Mais c'est chouette aussi.
0: Ouais, hein. C'est vrai.
1: Je pense que.
0: J'aime bien le côté décalé.
1: Il y a un âge aussi. Je pense qu'il y a un âge. Ouais. Moi, je me verrai plus travailler.
0: Toute la nuit, ouais, c'est vrai. Il y en a un qui travaille toute la nuit.
1: Ah, mais je sais.
0: Infirmière ou médecin.
1: Et je trouve ça incroyable, mais moi, je vois que la fatigue, c'est compliqué.
0: Boulanger.
1: Ah oui.
0: Par exemple. Dinah Ross, dans un instant, nous irons à Foix avec vous dans la prochaine demi-heure. Moi, oui. Je vous emmènerai du côté des Pyrénées-Orientales. Mais d'abord, René, c'est en Andorre que nous allons.
2: À Paris, depuis hier, se tient le salon de l'auto. Sur 60 marques qui exposent, 20 sont chinoises. Et dans les rues et sur les routes de France, de plus en plus de voitures venues de loin circulent. Qu'en est-il en principauté? Les professionnels viennent de faire leur compte. L'association des importateurs s'attend à ce que les voitures chinoises prennent de l'importance sur le marché et ils constatent que les concessionnaires officiels proposent déjà des services de vente, d'atelier et d'après-vente. Dans les années 60, en Andorre, il y avait beaucoup de passionnés de longues et belles voitures américaines. Aujourd'hui, c'est donc les SUV chinois qui sont de plus en plus présents. Les marques chinoises représentent à ce jour près de 5% du marché automobile en principauté. Tout a commencé il y a environ 2 ans. Les marques commencent bien à s'implanter, même si elles sont encore loin du poids des constructeurs, disons traditionnels, que sont Porsche, BMW, Audi ou Mercedes. Entre Internet et intelligence artificielle, les escrocs en tout genre ont trouvé un nouveau terrain de jeu. Vous n'avez pas pu échapper depuis 48 heures au détournement géant du dégivrage forcé des super et hypermarchés français. Les attaques informatiques se multiplient et en principauté, une nouvelle fois, la CAS, la Sécurité sociale, alerte sur une arnaque au SMS de phishing pour les cartes de santé. La Sécurité sociale n'utilise jamais de SMS. La CAS réitère la nécessité de vigilance face à ces tentatives de fraude qui constituent une préoccupation croissante en Andorre.
0: Eh oui, merci René Germain. Et l'info nationale et internationale avec vous Clémence Labarry.
3: Bonjour à tous. De nouveaux blocus sont en cours ce matin. La contestation lycéenne se poursuit pour demander de meilleures conditions d'apprentissage. Ainsi, des établissements sont bloqués à Paris ou encore à Marseille. Hier, les lycéens ont de nouveau manifesté. Ils étaient plus de 160 000 selon le ministère de l'Intérieur, 480 000 selon les organisateurs. On rappelle que des représentants du mouvement ont rendez-vous demain avec le ministre de l'Éducation nationale, Édouard Geffray. Et l'adolescent de 14 ans qui a ouvert le feu dans un collège d'Aubagne. Il a été transféré hier dans les locaux du parquet national antiterroriste à Levallois-Perret. Face aux enquêteurs, il a exprimé des regrets et a parlé de vengeance contre le personnel de son établissement. Il serait également fasciné par les tueries de masse dans les écoles. Dans le reste de l'actualité, il faudra du temps à la France avant de retrouver la confiance des marchés. Les mots ce matin de la directrice générale du Fonds monétaire international. Elle s'exprime alors que l'Assemblée nationale a débuté l'examen du projet de loi de finances. Hier, les députés ont rejeté la motion de rejet déposée par le Parti socialiste. Il reste 3863 amendements à examiner. D'autres systèmes ont été touchés par la cyberattaque contre des installations frigorifiques en France. C'est ce qu'a révélé hier l'Agence nationale de la sécurité des systèmes d'information. Ainsi, ceux de la société américaine Copland sont également concernés. En Ukraine, Volodymyr Zelensky déplore l'arrêt du partage des informations par les renseignements occidentaux et notamment américains. Le président ukrainien s'est exprimé hier alors que plusieurs infrastructures énergétiques sont visées par des missiles russes depuis hier. Et selon Zelensky, l'Ukraine n'a reçu aucune alerte préalable de la part de ses alliés occidentaux. Et le récent regain de tension avec Donald Trump fait craindre à Kiev un relâchement de ce soutien crucial. On termine en football. Lille a tenu tête à Arsenal avant de tomber. Les Lillois ont perdu 3-0 pour la deuxième journée de Ligue des Champions hier soir. Le LOSC qui a encaissé ses 3 buts en 7 minutes. Et avant ça, Lens n'a pas fait mieux et s'est incliné à domicile 2-0 face au Sporting Portugal. Excellent début de matinée à tous.
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1: Et dans un instant, on ira à Molitch-les-Bains avec vous, Marc, hein, c'est ça?
0: Ça, Molitch-les-Bains dans les Pyrénées-Orientales.
1: Et puis avec vous, on partira du côté de Foix. Mais tout de suite, c'est la reine, la princesse, la diva Dianah Ross sur Pyrénées FM.

0: On adore. Diana Ross sur Pyrénées FM, c'est Shin Reactions.
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0: J'essaie de parler anglais toujours. Vous voyez, mon English, il n'est pas parfait.
2: Je dis rien, moi.
0: Bon, vous nous emmenez à Foix en Ariège, Valérie.
2: Exactement, on part en Ariège, puisque jusqu'au 2 novembre, le centre Léo Lagrange accueille l'art du trait. En fait, c'est une exposition marque de calligraphie. C'est incroyable, ça, la calligraphie. C'est Elisabeth Albach. Alors, il y a une vingtaine de tableaux qui sont à découvrir. Il y a des lettres, des formes, des couleurs. Et cette artiste, il faut savoir, avec ce nom, hein, Albach, d'après vous, elle est de quelle origine?
0: Albach, polonaise, peut-être, non?
2: Non. Allez, une autre chance.
0: Dernier, Albach, hein, c'est ça. Hein.
2: Oui, Albach.
0: Albach.
2: Des trémas sur le A.
0: Avec des trémas sur le A.
2: Albach.
0: Ça peut être peut-être du nord de l'Europe, non?
2: Elle est suédoise.
0: Voilà, je rappelle que suédoise.
2: Elle est suédoise et elle pratique donc la calligraphie moderne, occidentale. Et elle s'est formée avec de grands calligraphes. Donc
0: vous pouvez
2: aussi passer de spectateur à artiste parce qu'elle propose des ateliers d'initiation. Et je trouve que c'est une jolie occasion de retrouver, vous savez, l'art de l'écriture, c'est important de bien savoir écrire.
0: On écrit plus maintenant,
2: on écrit sur les claviers, les téléphones.
0: Et d'ailleurs, quand on écrit, je ne sais pas si moi j'essaye d'écrire, on peut même perdre de bien savoir écrire.
2: Tout à fait, parce qu'on fait des abréviations avec les claviers. Non, là, moi, je trouve que c'est chouette. À découvrir jusqu'au 2 novembre à Foix, je vous ai dit, au centre Léo Lagrange.
0: Bon, tout à l'heure, vous nous parliez aussi, là, je change de sujet, après Foix, je vous emmène en Conflans. Vous nous écoutez ici sur la radio numérique et sur le 92.4. Pourquoi? Parce que si je vous dis une eau thermale à 36 degrés.
2: Oh, moi
0: si je vous dis le bien-être, hein, le spa, la gastronomie avec le bistrot Casals qui met à l'honneur une cuisine aux accents catalans, ce superbe hôtel, le grand hôtel qui est là et qui accueille avec le château aux deux ambiances, un même domaine, c'est un coin magnifique, c'est Modlitz-les-Bains, vous savez, au-dessus de Prades.
2: Écoutez, moi je vous dis, on y va tout de suite.
0: Ah ben on y va, et en plus il y a une soirée jeu cet après-midi.
2: Ah ça c'est génial, jeu de société.

0: bien renseigné, vous.
1: Oui,
0: hein.
1: C'est vrai. Ben, oui. Écoutez, c'est pour vous.
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0: Zayn, c'est Die For Me sur Pyrénées FM. Je vous laisse le micro dans un instant avec bien sûr Valérie, aussi l'info avec Claire Viva Pro, l'info avec nos journalistes en général. C'est Clémence Tobari. Oui, vous êtes là, Clémence, hein, on pense à vous. Et puis qu'est-ce que dans la prochaine heure, on va parler de quoi ensemble?
1: On parlera de petites sorties, on aura le point météo et puis nous partirons du côté du Pic du Midi avec René Germain. Il aura un invité d'ailleurs dans le Zoom.
0: Vous restez avec nous et juste après, tout ci, tout ça, Dani, Étienne Dao sur Pyrénées FM.
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1: Allez, avant de poursuivre en musique dans cette nouvelle heure et parler bien sûr de tous les rendez-vous qui nous attendent, c'est notre journaliste Clémence Lebary que l'on retrouve pour l'actualité nationale et internationale. Bonjour Clémence.
2: Bonjour à tous. Un policier mis en examen hier pour violence aggravée. Il est accusé d'être à l'origine de la blessure d'un lycéen en marge d'une manifestation à Tours fin septembre. L'adolescent a perdu l'usage d'un œil. Hier, entre 160 000 et 480 000 personnes ont manifesté en France dans le cadre de l'acte 5 de la contestation lycéenne. Mouvement qui se poursuit ce matin avec des blocus constatés à Paris ou encore à Marseille. Un nouveau challenger sur la ligne de départ pour 2027. Natacha Polony déclare sa candidature à l'élection présidentielle. L'essayiste et directrice de la revue L'Audace l'a annoncé ce matin. Elle assure qu'elle peut gagner car elle estime que les Français ne se retrouvent dans aucune des candidatures actuelles. Les débats sur le projet de loi de finances continuent aujourd'hui à l'Assemblée nationale. Les députés se penchent ce mercredi sur le prélèvement sur recettes au profit de l'Union européenne. Hier, la motion de rejet préalable du texte porté par le Parti socialiste a été largement repoussée. L'Assemblée nationale qui a adopté hier à l'unanimité la loi intégrale contre les violences sexuelles et sexistes. Un texte dont l'examen a été accéléré après le choc provoqué par la mort de Liana dans le Gers. Il doit désormais être débattu au Sénat. Au moins 6 morts en Ukraine après des frappes russes contre des infrastructures énergétiques. Des coupures d'électricité ont également été constatées dans plusieurs quartiers de Kiev. Hier, Volodymyr Zelensky a déploré l'arrêt du partage des informations par les renseignements occidentaux et le récent regain de tension avec Donald Trump fait craindre au président ukrainien un relâchement de ce soutien crucial. Léon XIV a été opéré avec succès, mais le Saint-Siège a révélé que la tumeur retirée était cancéreuse. Le pape souffrait d'un nodule circonscrit au poumon repéré lors d'un examen de routine. Et puis on termine avec du sport car il y a du football ce soir. Le Paris Saint-Germain joue la deuxième journée de la Ligue des Champions avec un choc à Manchester City, coup d'envoi à 21h. Lille a perdu 3-0 hier contre Arsenal et Lens n'a pas fait mieux et s'est incliné à domicile 2-0 face au Sporting Portugal. Excellente matinée à tous.
1: Merci à vous Clémence. Clémence que l'on retrouvera dans une heure pour le prochain Flash. Allez, on parle de l'actu locale, l'actu de chez nous, avec vous Claire Duvapro. Bonjour.
3: Bonjour à toutes et à tous. La mobilisation lycéenne se poursuit en Occitanie sur fond de tension avec l'éducation nationale. Les jeunes dénoncent notamment le manque de professeurs, critiquent Parcoursup et demandent plus de moyens pour les établissements. Hier, plusieurs rassemblements ont eu lieu dans la région, à Perpignan. Près de 800 manifestants ont défilé pour faire entendre leurs revendications. À Foix, 300 personnes se sont réunies devant le tribunal. Des mobilisations ont aussi eu lieu à Carcassonne, Saint-Girons ou encore Toulouse. Les manifestants réclament plus de dialogue avec les autorités et demandent qu'aucune sanctions ne soient prises contre les élèves mobilisés. On écoute Lisa, lycéenne au lycée Paul Sabatier.
4: On lui a évoqué déjà les revendications qu'on avait la semaine dernière. Bon, ça dépend pas d'elle, c'était encore une fois pour les répéter. Mais on a surtout parlé et évoqué les violences policières et les répressions, mais aussi les intimidations. Ça, on n'en parle pas beaucoup, mais les intimidations des policiers envers les étudiants. On n'a pas eu de réelle réponse, encore une fois. Bon, on nous écoute, on essaie de noyer le poisson, mais on n'a pas de réelle réponse. Donc on attend quand même des résultats, notamment les numéros des policiers visible ou alors une intimidation moins présente. Donc voilà, on espère qu'on aura des réponses ou au moins des changements et une amélioration pour la suite parce qu'on compte pas arrêter là, on n'a pas eu de réponse. Donc tant qu'on n'a pas de réponse, on n'arrêtera pas nos revendications.
3: Claire Borde est secrétaire départementale du syndicat FSU en soutien aux élèves.
5: La colère n'est pas finie et le manque de moyens qui a été dénoncé la semaine dernière eh bien, est toujours là. Il y a eu des instances de démocratie dans les lycées, les lycéens et les lycéennes ont exprimé leurs revendications. Les problèmes sont toujours là. Il y a un certain nombre de collègues qui sont en grève, de collègues de collège, de lycée, dans le premier degré aussi, parce que le manque de moyens, le manque de remplacement, les problèmes de chaleur, de froid, de nombre d'élèves par classe, ça n'est pas réglé. Les gouvernements jouent sur les peurs des élèves. Un des problèmes, c'est que Parcoursup fait peur aux lycéens et aux lycéennes, et a raison, puisque des élèves se trouvent sans affectation. Et du coup, forcément, on leur fait peur dans les lycées en leur disant qu'ils ne vont pas avoir leur orientation avec Parcoursup. Et c'est sans doute ce qui explique aujourd'hui qu'il y ait un peu moins de monde, mais les revendications sont toujours les mêmes. C'est important pour nous d'être auprès des lycéens et des lycéennes. C'est leur premier pas dans leur manifestation de leurs revendications. Ils découvrent la démocratie, le fait aussi qu'il ne suffit pas malheureusement d'exprimer des revendications justes pour qu'elles soient immédiatement écoutées. Et donc on est là pour être auprès d'eux. Et puis aujourd'hui, vraiment, il y a l'idée qu'on les soutient, que c'est les mêmes revendications qu'on exprime depuis des années.
3: Et des propos recueillis par Mélanie Ève lors de la mobilisation à Carcassonne. Les retraités aussi sont appelés à manifester aujourd'hui. C'est le cas notamment à Pau et Bayonne, dans le cadre d'un mouvement national porté par 6 organisations syndicales. Ils réclament une revalorisation de toutes les pensions, au moins à hauteur de l'inflation, un rattrapage des pertes de pouvoir d'achat et la fin du gel des retraites complémentaires. Les syndicats veulent aussi défendre la solidarité entre les générations, estimant que les revendications des retraités ne sont pas incompatibles avec celles des jeunes et des actifs. À Pau, le rassemblement est prévu à 11h devant le MEDEF, à Bayonne devant la Chambre de commerce et d'industrie. Direction le procès de l'explosion meurtrière de Saint-Laurent-de-la-Salanque. Maintenant, le verdict est attendu aujourd'hui. Le parquet a requis 25 ans de réclusion criminelle contre l'homme qui a reconnu avoir déversé l'essence dans l'épicerie. 30 ans contre ses deux co-accusés soupçonnés d'avoir commandité l'incendie. Le ministère public réclame aussi une interdiction définitive du territoire français pour les trois hommes. Le drame survenu en 2022 avait coûté la vie à 8 personnes, dont 2 enfants en bas âge. Après ces réquisitions, les avocats de la défense ont plaidé l'indulgence, dénonçant un manque de preuves. Le verdict est attendu aujourd'hui. L'autoroute A69, sinon entre Toulouse et Castres, suscite de nouvelles inquiétudes à quelques semaines de sa mise en service prévue début novembre. La présidente de la région Occitanie, Carole Delga, dénonce le prix du péage fixé à 10,20 € l'aller simple, soit 20,40 € l'aller-retour. Une baisse des tarifs avait pourtant été envisagée grâce à 41 millions d'euros de subventions publiques, mais le Conseil d'État a rejeté le dispositif. Carole Delga réclame une réunion d'urgence avec le ministère des Transports. Autre sujet de préoccupation, à Saint-Germain-des-Prés dans le Tarn, le maire demande un échangeur pour éviter que les entreprises locales ne soient pénalisées par les restrictions de circulation des poids lourds dans les communes voisines. Et puis enfin, de nouvelles observations d'ours dans les Pyrénées. L'Office français de la biodiversité vient de publier plusieurs données recueillies cet été. En Béarn, des ours ont notamment été observés à Urdos fin août. L'un d'eux pourrait être un jeune descendant de Néret et Bambou. Les observations font aussi état de nouvelles portées dans le massif. Avec une population en hausse, les indices de présence de l'ours se multiplient donc dans les Pyrénées. C'est la fin de cette édition. Merci de l'avoir suivi. Retour de l'info locale à midi.
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1: Et oui, vous êtes bien dans le réveil des Pyrénées sur Pyrénées FM. On est ensemble encore pour une petite heure. Moi, c'est Valérie et dans cette heure, on va parler de plein de choses, des idées sorties. On fera un petit point météo. Ça, c'est sûr, obligé. Il y aura René Germain également qui nous rejoindra pour son Zoom du mercredi. Mais tout de suite, c'est Morane qui ouvre les festivités avec ce titre que j'adore, Toutes les mamas sur Pyrénées FM.

0: Morane, toutes les mamas à l'instant sur Pyrénées FM. Et c'est Caroline de Quillan qui nous dit « Mais moi aussi, je fais un gros bisou à ma maman. Elle ne s'appelle pas Morane, mais j'adore cette chanson. Bah, » C'est très gentil, nous aussi. On lui fait de très, très gros bisous. N'hésitez pas d'ailleurs à nous envoyer vos petits messages. Vous pouvez le faire soit sur notre page Facebook, mais évidemment sur notre adresse contact@pyreneesfm.com et puis par téléphone au 05 61 44 4x0. À suivre la météo et puis Auréa côté musique avec le titre Bella Vita.
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Et après la dissipation des nuages et des brouillards matinaux encore présents dans certaines de nos vallées, le soleil fait progressivement son retour au fil de la journée. Il faudra tout de même composer avec quelques passages nuageux, bref un ciel variable avec une alternance d'éclaircies et de nuages. Côté température pour cet après-midi, il fera 24 degrés à Foix, 26 à Bayonne, 24 à Revel et 16 degrés.

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1: Ah mais que ça fait du bien, le plein de bonne musique. Bon, moi je voulais parler de ce tout nouveau rendez-vous qui fait son apparition dans les Hautes-Pyrénées. Ce sera dimanche, c'est la Maison des Sources de Mauléon Barousse qui organise son tout premier marché d'automne avec une vingtaine d'exposants et surtout quelques animations, comment vous dire, plutôt originales. Je vous explique, vous pourrez notamment voir une sculpture réalisée à la tronçonneuse. Si. C'est d'ailleurs Cyril qui fera des démonstrations le matin et l'après-midi. Bon, pour une ambiance un petit peu plus zen, Corinne proposera des séances de relaxation et de massage avec des bols tibétains. Et puis, entre midi et 14h, place à la musique avec Afo Jazz Trio, trois musiciens du territoire qui vont revisiter des standards pop-rock, façon jazz, artisanat, musique, bien-être, rencontre. C'est une première édition qui se veut avant tout conviviale. Donc notez bien le 18 octobre à la Maison des Sources de Mauléon Barousse dans les Hautes-Pyrénées. À suivre dans cette émission, la musique. Et oui, on part en Italie avec Lily Cube. C'est dans un instant sur Pyrénées FM.
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0: écoutez Elvis Presley à l'instant sur Pyrénées FM, mais ça fait du bien d'écouter ce style de musique. Bon, je vous donne un rendez-vous qui va également vous faire du bien. Ce sera les 24 et 25 octobre prochains. Ce sera à Espelette pour la célèbre fête du piment qui revient dans ce village des Pyrénées-Atlantiques. Une fête qui existe depuis 1967. Alors ça va être génial, c'est samedi et dimanche. Samedi, il y aura de la danse. Dimanche, c'est traditionnel avec le défilé des confréries. Il y aura aussi des intronisations, les bandas qui vont jouer tout au long de la journée. Et puis, si vous n'avez pas envie de vous embêter avec votre voiture, sachez qu'il y a des navettes qui sont mises en place depuis plusieurs communes voisines pour seulement 2 euros à 2,50 euros. Donc voilà, histoire d'aller faire un petit tour et découvrir ce qu'est cette fameuse fête du piment. Ça va être très très chouette. Moi, je sais que c'est l'occasion. Vous pouvez acheter, vous savez, là, les guirlandes de piment. Moi, j'appelle ça des guirlandes. Je ne sais pas si ça s'appelle des guirlandes. N'hésitez pas d'ailleurs à m'envoyer un petit message, à rectifier si je dis une grosse bêtise. Mais moi, je trouve que c'est magnifique. Et puis surtout, ça permet d'être utilisé sur plusieurs mois. Et ça, c'est très très chouette. Allez, dans un instant, Jean-Jacques Goldman. Et puis le zoom de notre très cher René Girma. Tout ça, c'est sur Pyrénées FM.
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0: Et après, Kalema, c'est le Zoom de René Girma sur Pyrénées FM.
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2: Nous avons déjà évoqué ici l'hôtel des Laquettes, juste en dessous du Pic du Midi. Cet hôtel qui espère les 4 étoiles, c'est Daniel Soukaz, le directeur du Pic du Midi, qui nous en parle.
3: On est le plus haut hôtel de France, puisqu'on a ouvert depuis le 25 septembre, et effectivement, à 2620. On est passé devant le refuge Solaise à Val d'Isère, hein, donc qui font malheureusement un peu la tête, mais tant mieux pour nous. Et on est le troisième hôtel par l'altitude en Europe.
4: Alors une précision, on n'y va pas en voiture.
3: Non, on prend le téléphérique à la Mongie, comme si on montait au Pic. On monte sur les deux tronçons de téléphérique, le Taoulé, puis le Pic. Le client, il pourra aller visiter la totalité des espaces qui sont ouverts au public. En après-midi, il pourra descendre, puis remonter comme un ascenseur. On a un petit téléphérique, on a construit un téléphérique qui quitte le Pic et qui descend au Laquais. Juste une cabine de 15 places pour descendre nos clients. Et c'était une nécessité. Sans téléphérique, quoi qu'il arrive, on était incapable d'inventer un modèle économique. Donc on descend sur cette bâtisse qui a été construite en 1933, c'était une vraie hôtellerie touristique où on a créé une ambiance très particulière, celle de la montagne, quoi. Et je veux dire, c'est la zénitude, la contemplation, le calme et une vue qui est quasiment celle du Pic, quoi. Et ça fait plaisir que le Pic soit la locomotive d'un territoire et bientôt avec l'UNESCO d'un département et d'une région, quoi.
4: Alors justement, l'hôtel le plus haut de France, c'est fait. L'UNESCO, c'est à venir.
3: On croise les doigts, mais l'UNESCO, tout le travail a été fait. Mes collègues qui bossent au groupement d'intérêt public, on a monté avec l'Université de Toulouse et le syndicat mixte, ont super bien bossé. Les auditions sont passées. Mais on a même l'ambassadrice UNESCO qui est venue il y a une dizaine de jours. Et maintenant, le dossier est en instruction et on devrait avoir la réponse fin juin, puisqu'il y a la réunion de l'UNESCO à Istanbul, en Turquie. Et on espère pouvoir fêter ça dès l'été 2027, quoi.
2: Espoir pour l'inscription au patrimoine.

0: Patrimoine de l'UNESCO pour le mois de juin prochain. Merci Daniel Soukaz, merci monsieur le directeur du Pic du Midi.
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3: 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Bon, par contre, je crois que ma montre a un petit problème.
2: Ah, comment ça?
3: Bah, je sais pas pourquoi, elle marque toujours 4 heures. 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

Oh, Jane Birkin avec ce très joli accent qu'on aimait tant et qu'on aime toujours écouter avec Didouda à l'instant sur Pyrénées FM. Écoutez, on va se dire au revoir et se retrouver demain, même endroit, même heure pour le réveil des Pyrénées. C'est Marc hein, qui ouvre cette matinale à partir de 6h. Je le rejoins à 7h et on reste ensemble jusqu'à 11h. Restez à l'écoute de Pyrénées FM. À demain. Ciao, ciao.

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1: Et c'est l'info, Pierre ADFM. Bonjour Clémence Le Barry.
2: Bonjour à tous. 96% des lycées sont ouverts, selon Édouard Geffray. Le ministre de l'Éducation nationale fait le point ce matin sur la contestation lycéenne, alors que de nouveaux blocages sont en cours à Paris, Marseille ou encore Lyon. Édouard Geffray annonce de son côté que 90 000 contributions ont été déposées sur la plateforme dédiée. Il assure également que plus d'un tiers des 3 000 professeurs remplaçants promis ont été déployés dans les établissements. Pas question, en revanche, selon lui, d'abroger la plateforme Parcoursup. Le ministre qui déplore également les violences contre les personnels de l'éducation nationale. 148 ont ainsi été blessés depuis le début du mouvement. En parallèle, 36 enquêtes relatives à des actes mettant en cause des policiers ont été confiées à l'IGPN. Les cours sont suspendus jusqu'à demain soir au collège Joseph Lacanal à Aubagne, établissement où un collégien de 14 ans est accusé d'avoir ouvert le feu lundi. Le principal et une enseignante avaient été blessés. Le parquet national antiterroriste s'est saisi de l'enquête. En attendant, les cours sont remplacés par des temps de parole. Dans le reste de l'actualité, le coup d'envoi des débats autour du budget 2027 a été donné hier à l'Assemblée nationale après que la motion de rejet du PS a été largement repoussée. L'objectif du gouvernement, on le rappelle, parvenir à un déficit à 5% du PIB l'an prochain. Les discussions reprennent cet après-midi avec un débat sur la contribution de la France à l'Union européenne. Un conseil de défense consacré à l'intelligence artificielle. Emmanuel Macron le réunit aujourd'hui à l'Élysée en présence de Sébastien Lecornu, de la ministre des Armées Catherine Vautrin et du chef d'état-major des armées. Le président de la République prône une meilleure régulation de l'IA. L'alerte de l'Office français de la biodiversité. Près de la moitié des petits cours d'eau étaient à sec fin septembre. Les situations les plus critiques sont situées sur l'axe allant de la Vendée à la région Grand Est. Une aggravation est aussi observée en Occitanie et en Auvergne-Rhône-Alpes. Et puis il y a du football ce soir. Le PSG joue la deuxième journée de la Ligue des Champions avec un choc à Manchester City à 21h. Excellente matinée à tous.
1: 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Merci à vous. Côté agenda, je vous emmènerai près de Limoux dans un instant. Il y a un beau rendez-vous si vous aimez la lecture. On ira aussi sur le plateau de Sceaux tous ensemble. Mais d'abord, Joseph Kamel, Vita, et là c'est Alec Benjamin sur Pyrénées FM.
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2: Et un grand bonjour à tous les membres du comité des fêtes de Saverdin en Ariège qui organisent samedi soir à la salle de la Laure leur grand loto avec plus de 6000 euros de cadeaux à gagner. C'est vraiment chouette. L'ouverture des portes à 19h. Le top départ pour le grand loto, ce sera samedi soir à 21h à Saverdin. Vous êtes avec nous sur le 107.5 et le 97.1. Tout près de Tarascon sur Ariège, je vous emmène à Sorade pour la fête de la pomme et des fruits de montagne. Ce sera dimanche sur la place de la Ronde de 9h à 18h avec un marché de producteurs et d'artisans locaux, des démonstrations de pressage à l'ancienne, des dégustations de jus naturels et des ateliers participatifs autour des champignons et des fruits de montagne. Il y aura de la musique aussi, musique et ambiance assurée par Gilbert Bima ou encore les Gays Rimontais. C'est dimanche, le grand retour de la fête de la pomme à Sorade. Dans l'Aude, le rendez-vous du dimanche à Saint-Polycarpe, c'est le Salon du Livre pour la 9e édition. Ce sera de 10h à 18h dans le cadre historique de l'abbaye, avec une quarantaine d'auteurs d'Occitanie qui vous attendront pour présenter leur ouvrage et partager leur passion de la lecture. Il y aura même à 15h une dictée inspirée de celle de Bernard Pivot avec des lots à gagner. Et puis on termine du côté de Aire en Cerdagne pour la fête des vergers. C'est à l'espace aqualudique d'Aire ce samedi de 10h à 18h avec un marché de pépinières de montagne. Vous allez pouvoir presser les fruits, les pommes, les poires, j'en passe et des meilleurs. Il y aura une chorale présente, la chorale révolutionnaire, et une conférence également au cours de l'agroécologie. C'est donc samedi le rendez-vous, la fête des vergers à Aire. Vous nous écoutez sur le 105.6.
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0: sur le plateau de Sceaux que je vous emmène. Vous nous écoutez ici sur le 107.5, sur une petite partie de l'Ariège et une grande partie de l'Aude. Vous le savez que Pyrénées FM est né il y a plus de 20 ans, vous le savez peut-être pas, hein, mais ici à Montaillou, à découvrir d'ailleurs à Montaillou le restaurant La Radio, là où avant il y avait la radio, et puis juste à côté le centre historique Jean Duvernois, qui est ouvert les week-ends pendant la basse saison. Vous pouvez découvrir les résultats des fouilles autour du château de Montaillou. À côté, pas très loin, il y a Roquefeuille, il y a Belquer Roquefeuille, à la Maison de la Montagne, qui accueille l'association Access, notamment l'accueil des enfants, grâce à l'accueil de loisirs du Pays de Sceaux, la Maison de la Montagne, qui avait fermé en 94 et qui a rouvert en 2015. Il y a certaines informations touristiques aussi. Il y a pas mal d'animations à cette Maison de la Montagne. D'ailleurs, si vous faites partie des associations qui sont à la Maison de la Montagne de Roquefeuille, il ne faut pas hésiter à nous appeler pour nous en dire encore plus au standard Pyrénées FM. Et vous restez toutes et tous avec nous, évidemment, sur le plateau de Sceaux et ailleurs aussi. On compte sur vous.
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Earthwind and Fire sur Pyrénées FM. Quel bonheur de vous retrouver dans le Fenouillet d'ici, entre Axat et Rivesaltes, en passant par Codiès de Fenouillet. Vous nous écoutez d'ailleurs dans le Fenouillet sur le 94.4 et le 92.4. Vous êtes avec nous notamment aussi, pense à vous, à Caramani, à Ancignan, ou encore à Feuillens, à Foss, j'en passe et des meilleurs, vous ne changez rien. Avec ce qui s'est passé ce matin, on vous dit tout dans un instant. Il y aura Matmata pour la musique et Julien Doré d'abord sur Pyrénées FM.

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0: Mais ce matin, 6h-10h, dans le réveil des Pyrénées avec vous, Claire Vivapro, on est revenu sur le podcast de cette semaine où vous êtes avec nous en Couserans.
1: C'est ça, je suis partie me balader du côté de Moulis et j'ai vu de grands bacs bleus au bord de la route. Je me suis demandé, mais qu'est-ce qui se cache derrière cette installation? Eh bien, les chercheurs du CNRS étudient ici, dans le Couserans, les effets du changement climatique. Ça s'appelle le métatron. Ils peuvent recréer différentes conditions de température pour observer comment les écosystèmes, les animaux, les insectes évoluent. On a découvert aussi les recherches menées sur les lézards. Et puis, je suis allée aussi me balader dans la grotte laboratoire avec un véritable laboratoire souterrain où les scientifiques étudie certaines espèces, une vraie plongée en tout cas dans les coulisses de la recherche. Tout ça, c'est à écouter dans notre podcast Un jour chez vous, un extrait tout à l'heure à 13h et puis déjà en ligne sur pyrenéesfm.com.
0: Vous avez dit lézard, ça mon petit chat bidouf, elle adore. Dès qu'elle entend le mot lézard, elle veut les attraper sur le mur de ma maison. Valérie, on a parlé des tentes avec vous ce matin.
2: Ah, exactement, dans la rubrique On prend soin de vous. Bah oui, vous le savez, les journées raccourcissent, la fatigue commence à se faire sentir et le changement de rapproche. Donc, je vous ai proposé de partir découvrir cette grande route d'espace. C'est un circuit de 384 km sur 8 jours, 7 nuits, avec des escales bien-être au cœur de nos montagnes. Donc, n'hésitez pas, si vous avez envie un peu de détente et de vous réchauffer le cœur et le corps.
0: Vers Cavernes-les-Bains, on vous a amené dans le Luchonnet aussi, c'est ça.
2: Moi, Molly Tchédor, je vous ai parlé. Cotteret aussi. Cavernes-les-Bains, tout à fait, Bagnère de Bigorre.
0: On est parti à Foix aussi avec vous ce matin, et puis du côté aussi du plateau de Sceaux à Roquefeuille avec David qui a créé un club de pétanque, la boule de Sceaux, avec le retour les samedis à 14h au hangar aménagé du boulodrome, donc du hameau de Roquefeuille, la Bénague. Et pour vous dire, c'est un boulodrome qui est l'un des plus grands de l'Aude. Ils ont aménagé un boulodrome plutôt sympa. Et puis on a terminé par la météo avec des températures dignes de l'été. Demain, il fera plus de 30 degrés. Les patatras, chute des températures pour le week-end. J'ai envie de dire enfin. Et c'était ce matin dans le réveil des Pyrénées, 6h-10h, sur Pyrénées FM.
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0: Ce sera bien le samedi 24 octobre prochain qu'aura lieu cette grande journée de solidarité en faveur des sinistrés de Poma, 24 octobre à la Tuilerie de Limoux. Vous êtes tous et toutes invités. C'est 40 euros l'inscription pour le repas et tout au long de la journée, plein d'animations. Il y aura un cassoulet, il y aura des quads, des buggies. Ça commence à 8h du matin, même des 7h pour le petit déjeuner qui sera offert. Des balades, des randos, des animations toute la journée. C'est à l'initiative

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1: 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Et si vous cherchez plutôt un emploi concret avec un CDI à la clé, écoutez bien ce qui suit. À Mazères, en Ariège, on recrute un opérateur de fabrication, homme ou femme, en CDI. Votre mission, participer à la fabrication des produits, alimenter les lignes de production, assurer l'assemblage, le conditionnement et contrôler la qualité des produits finis. Et bonne nouvelle, les débutants sont les bienvenus. Pas besoin de diplôme particulier, tous les niveaux sont acceptés. Une première expérience dans l'industrie ou la logistique, alors là, c'est un petit plus. Si vous êtes motivé et que vous avez envie de vous investir dans un nouveau poste, cette opportunité est peut-être la vôtre.

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1: Bonjour à tous. Des améliorations vont être proposées pour Parcoursup. La déclaration ce matin d'Edouard Geffray, le ministre de l'Éducation nationale, qui rejette donc toute idée d'abrogation de la plateforme. Il s'agit d'une des revendications de la contestation lycéenne, mouvement qui se poursuit donc aujourd'hui. De nouveaux blocages sont en cours à Paris, Marseille, Brest ou encore Lyon. Selon le ministre, un peu moins de 200 lycées sont fermés ce matin. La levée de sa garde à vue serait imminente. L'adolescent de 14 ans, suspecté d'être l'auteur des tirs dans un collège d'Aubagne lundi, a été transféré hier dans la soirée à la sous-direction antiterroriste à Levallois-Perret. Il aurait exprimé des regrets. Il aurait aussi avoué être fasciné par les tueries de masse. Un nouveau challenger sur la ligne de départ pour 2027. Natacha Polony déclare sa candidature à l'élection présidentielle. L'essayiste et directrice de la revue L'Audace l'a annoncé ce matin. Elle assure qu'elle peut gagner car elle estime que les Français ne se retrouvent dans aucune des candidatures actuelles. Les débats sur le projet de loi de finances continuent aujourd'hui à l'Assemblée nationale. L'objectif du gouvernement, parvenir à un déficit à 5% du PIB l'an prochain. Les discussions reprendront cet après-midi avec un débat sur la contribution de la France à l'Union européenne. La situation la plus grave depuis 2012. La sécheresse a atteint des niveaux records selon l'Office français de la biodiversité. Près de la moitié des petits cours d'eau français étaient à sec fin septembre. Les niveaux les plus critiques sont situés sur l'axe allant de la Vendée à la région Grand Est. Le pape a passé une bonne nuit. Une annonce du Vatican après l'opération du poumon de Léon XIV hier. Le Saint-Siège a révélé qu'une tumeur cancéreuse lui avait été retirée. Le souverain pontife souffrait d'un nodule repéré lors d'un examen de routine. Et puis Gaël Monfils a-t-il pris sa retraite anticipée en toute discrétion? Son nom apparaît depuis quelques jours sur les listes de joueurs retraités de l'instance internationale antidopage du tennis. Il ne pourrait donc jouer ni à Lyon ni au Masters 1000 de Paris. Excellente fin de matinée à tous.
2: Et voici l'info, Pyrénées FM, l'info de chez nous avec vous, Claire Vivapro, bonjour.
3: Bonjour à toutes et à tous, c'est au tour des retraités d'être appelés à manifester. C'était aujourd'hui à Pau et Bayonne dans le cadre d'un mouvement national porté par 6 organisations syndicales. Ils réclament une revalorisation de toutes les pensions, au moins à hauteur de l'inflation, un rattrapage des pertes de pouvoir d'achat et la fin du gel des retraites complémentaires. Les syndicats veulent aussi défendre la solidarité entre générations, estimant que les revendications des retraités ne sont pas incompatibles avec celles des jeunes et des actifs. L'autoroute A69, sinon entre Toulouse et Castres, suscite de nouvelles inquiétudes à quelques semaines de sa mise en service, prévue début novembre. La présidente de la région Occitanie, Carole Delga, dénonce le prix du péage fixé à 10,20 € l'aller simple, 20,40 € donc l'aller-retour. Une baisse des tarifs avait pourtant été envisagée grâce à 41 millions d'euros de subventions publiques, mais le Conseil d'État a rejeté le dispositif. Carole Delga réclame donc une réunion d'urgence avec le ministère des Transports. Autre sujet de préoccupation, à Saint-Germain-des-Prés, dans le Tarn, le maire demande un échangeur pour éviter que les entreprises locales ne soient pénalisées par les restrictions de circulation des poids lourds dans les communes voisines. En Ariège maintenant, France Travail et la Maison du Travail Saisonnier s'associent pour lutter contre la précarité de ces emplois de saison et faciliter l'installation durable des travailleurs sur le territoire. Un enjeu important puisque 60% des embauches dans le département dépendent de la saisonnalité, jusqu'à 94% dans l'agriculture. À Aix-les-Thermes, ce partenariat doit accompagner les saisonniers au-delà du recrutement, avec des solutions pour le logement, l'accès aux soins, la mobilité ou encore la garde d'enfants. L'objectif est aussi de développer la formation pour permettre aux salariés d'enchaîner plusieurs activités au fil de l'année, notamment avec le développement du tourisme 4 saisons. L'ambition, proposer des emplois plus stables et faire vivre les vallées ariégeoises toute l'année. Une nouvelle caserne de pompiers, sinon, va voir le jour à Pézy-à-la-Rivière, dans les Pyrénées-Orientales. Un projet estimé à 4,2 millions d'euros qui prévoit la construction d'un équipement 4000 m² pour mieux répondre aux besoins des secours. La future caserne pourrait être baptisée caserne du Ribéral. Elle couvrira une zone où vivent plus de 12 000 personnes. L'actuelle caserne de Pézia, située sur le marché de Gros, n'est plus adaptée aux besoins. Et ce nouvel équipement pourra accueillir les véhicules de secours et disposer d'espaces dédiés à la désinfection des ambulances. La commune doit encore acquérir le terrain qui appartient pour l'instant à l'hôpital de Perpignan. Et puis enfin, santé, dans le cadre d'Octobre Rose, se déroulera ce samedi Moving Pink au col de la Yose à Layagone. Au programme, une grande journée d'information et de prévention autour du cancer féminin. Pour nous en parler, Aurélie, responsable de la maison sport santé de l'ALEFPA, chargée du dispositif Onco Parcours Montagne Catalane, au micro de Cyril Biès.
4: Je m'appelle Aurélie, je suis responsable de la maison sport santé ALEFPA, qui est en charge du dispositif Onco Parcours Montagne Catalane. C'est un dispositif qui s'adresse aux femmes dans un parcours cancer pendant et après les traitements.
5: Vous organisez ce week-end une manifestation dans le cadre d'Octobre Rose.
4: Cet événement qui s'appelle Moving Pink, c'est la 4e édition. Et donc ce samedi, au col de la Yose, nous organisons un grand village de prévention avec beaucoup d'animations, de stands et des surprises autour du coup du cancer de la femme dans le cadre d'Octobre Rose, où on aura beaucoup de partenaires qui seront sur place. Et également, le temps fort de la journée, ce sera Running Pink à 14h.
3: Et le temps fort de cette journée sera une course solidaire, 5 km Running Pink à 14h. Ce dispositif offre aussi des soins oncologiques de support aux femmes de Cerdagne, Cap-Cyr et Haut-Conflent à proximité de leur domicile. 100% des bénéfices de cette journée seront reversés à Onco Parcours Montagne Catalane. C'est la fin de cette édition, merci de l'avoir suivi.
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6: Et après la dissipation des nuages et des brouillards matinaux encore présents dans certaines de nos vallées, le soleil fait progressivement son retour au fil de la journée. Il faudra tout de même composer avec quelques passages nuageux, bref un ciel variable avec une alternance d'éclaircies et de nuages. Côté température pour cet après-midi, il fera 24 degrés à Foix, 26 à Bayonne, 24 à Revel et 16 degrés sur le plateau de Baye.
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2: Je vous emmène sur la Haute Ariège dans un instant. Il y aura Nuit Incolore pour la musique et Superbus et Travel the World d'abord sur Pirate FM.
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Balade en ville, c'était Nuit Incolore sur Pyrénées FM, direction la Haute-Ariège, dans un instant autour d'Aix, où vous nous écoutez sur le 107.5 et puis vous restez prudent sur les routes. En ce moment, attention dans la traversée de Mirepoix, prudence dans la traversée de Quillan comme à Limoux, où on est ensemble à Limoux 104.1. Voici En Vogue sur Pyrénées FM.

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0: Ah, elle est magnifique, notre haute Ariège avec les couleurs d'automne hein, dans la vallée de Dana, pas du tout, la vallée d'Axe-les-Thermes en remontant vers Ascou, le Chioula ou encore la vallée d'Orlu, magique. Et puis la bonne nouvelle, c'est que le col de Payère, le port de Payère, reste ouvert à la circulation. C'est parfait pour rejoindre le Donezan, puisque samedi au Gaillac, la bruyante à Rouze, il y aura la foire d'automne avec un marché de producteurs, un repas fermier, du jus de pomme, des animations, bref, c'est sympa. Et c'est samedi en plein cœur du Donezan à Rouze. Sinon, Claudio Capéo, et nous irons dans les PO avec Claire Viva Pro.
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1: Les retraités des Pyrénées-Orientales sont appelés à poursuivre leur mobilisation pour défendre leur pouvoir d'achat aujourd'hui. Au cœur de leurs revendications, une revalorisation des pensions complémentaires. Les syndicats réclament aussi une hausse immédiate de 5% ainsi qu'un rattrapage des pertes accumulées ces dernières années. Ils dénoncent des pensions qui ne suivent pas à la hausse du coût de la vie et rappellent que la retraite doit aussi permettre de maintenir une vie sociale. Une nouvelle mobilisation nationale est prévue les 18 et 19 novembre à Paris. Le cross du lycée de Font-Romeu, sinon, s'est mis au rose hier pour soutenir Octobre Rose et sensibiliser au dépistage du cancer du sein. Les élèves latinistes avaient imaginé une campagne originale inspirée de l'Antiquité, avec des slogans mettant en scène DS et Amazon. Au programme aussi, des jeux, des blind tests musicaux et des badges étaient proposés aussi à la vente, dont 1 euro reversé à Octobre Rose. À Vernet-les-Bains, enfin, la fête de la châtaigne revient. C'est dimanche 18 octobre de 9h à 17h dans le parc du Casino. Au programme, un marché réunissant une trentaine de producteurs et d'artisans, un vide-grenier et la grillade de 300 kg de châtaigne de la CIAS. Les visiteurs pourront aussi profiter d'une balade à la découverte de l'arboretum, d'un atelier créatif pour les enfants et bien sûr des structures gonflables et du maquillage. Le groupe Jungle Call assurera l'ambiance musicale avec du jazz. Une journée festive et familiale avec aussi une buvette, une tombola et de la restauration sur place. C'est la fin de cette édition. Merci de l'avoir suivie.

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1: Bonjour à tous. Des améliorations vont être proposées pour Parcoursup. La déclaration ce matin d'Edouard Geffray, le ministre de l'Éducation nationale, qui rejette donc toute idée d'abrogation de la plateforme. Il s'agit d'une des revendications de la contestation lycéenne, mouvement qui se poursuit donc aujourd'hui. De nouveaux blocages sont en cours à Paris, Marseille, Brest ou encore Lyon. Selon le ministre, un peu moins de 200 lycées sont fermés ce matin. La levée de sa garde à vue serait imminente. L'adolescent de 14 ans, suspecté d'être l'auteur des tirs dans un collège d'Aubagne lundi, a été transféré hier dans la soirée à la sous-direction antiterroriste à Levallois-Perret. Il aurait exprimé des regrets. Il aurait aussi avoué être fasciné par les tueries de masse. Un nouveau challenger sur la ligne de départ pour 2027. Natacha Polony déclare sa candidature à l'élection présidentielle. L'essayiste et directrice de la revue L'Audace l'a annoncé ce matin. Elle assure qu'elle peut gagner car elle estime que les Français ne se retrouvent dans aucune des candidatures actuelles. Les débats sur le projet de loi de finances continuent aujourd'hui à l'Assemblée nationale. L'objectif du gouvernement, parvenir à un déficit à 5% du PIB l'an prochain. Les discussions reprendront cet après-midi avec un débat sur la contribution de la France à l'Union européenne. La situation la plus grave depuis 2012. La sécheresse a atteint des niveaux records selon l'Office français de la biodiversité. Près de la moitié des petits cours d'eau français étaient à sec fin septembre. Les niveaux les plus critiques sont situés sur l'axe allant de la Vendée à la région Grand Est. Le pape a passé une bonne nuit. Une annonce du Vatican après l'opération du poumon de Léon XIV hier. Le Saint-Siège a révélé qu'une tumeur cancéreuse lui avait été retirée. Le souverain pontife souffrait d'un nodule repéré lors d'un examen de routine. Et puis Gaël Monfils a-t-il pris sa retraite anticipée en toute discrétion? Son nom apparaît depuis quelques jours sur les listes de joueurs retraités de l'instance internationale antidopage du tennis. Il ne pourrait donc jouer ni à Lyon ni au Masters 1000 de Paris. Excellente fin de matinée à tous.
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3: À Paris, depuis hier, se tient le salon de l'auto. Sur 60 marques qui exposent, 20 sont chinoises. Et dans les rues et sur les routes de France, de plus en plus de voitures venues de loin circulent. Qu'en est-il en Principauté? Les professionnels viennent de faire leur compte. L'association des importateurs s'attend à ce que les voitures chinoises prennent de l'importance sur le marché et ils constatent que les concessionnaires officiels proposent déjà des services de vente, d'atelier et d'après-vente. Dans les années 60, en Andorre, il y avait beaucoup de passionnés de longues et belles voitures américaines. Aujourd'hui, c'est donc les SUV chinois qui sont de plus en plus présents. Les marques chinoises représentent à ce jour près de 5% du marché automobile en Principauté. Tout a commencé il y a environ 2 ans. Les marques commencent bien à s'implanter, même si elles sont encore loin du poids des constructeurs, disons traditionnels, que sont Porsche, BMW, Audi ou Mercedes. Entre Internet et intelligence artificielle, les escrocs en tout genre ont trouvé un nouveau terrain de jeu. Vous n'avez pas pu échapper depuis 48 heures au détournement géant du dégivrage forcé des super et hypermarchés français. Les attaques informatiques se multiplient et en Principauté, une nouvelle fois, la CAS, la Sécurité sociale, alerte sur une arnaque au SMS de phishing pour les cartes de santé. La Sécurité sociale n'utilise jamais de SMS. La CAS réitère la nécessité de vigilance face à ces tentatives de fraude qui constituent une préoccupation croissante en Andorre.
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4: Merci René Germain, nous irons faire un tour dans un instant entre Sonnac-sur-Lers et Chalabre. Mais d'abord c'est Adam Lambert sur Pyrénées FM.
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0: Adam Lambert sur Pyrénées FM. On en a parlé en début de semaine, à la fermeture de la voie verte entre le tunnel de Falgas et Chalabre, hein, et le passage à gué de Sonnac-sur-Lers depuis lundi dernier et jusque dans le courant du mois de novembre, hein, pour réparer cette voie verte puisqu'elle a été endommagée lors de glissements de terrain. C'était en février dernier lors du passage de la tempête Nils. Vous empruntez les déviations mises en place ici. Sinon, France Gall, c'est Babacar sur Pyrénées FM.
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1: Freds sur Pyrénées FM à 16h, ce sera Ethan qui sera avec vous 16h-19h. 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Et puis la musique, c'est juste après ça sur Pyrénées FM.
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Il est 13h. 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
1: Bonjour à tous. L'avocat de l'adolescent qui a eu la main arrachée à Lens dépose plainte. Son client est selon lui victime de blessures de guerre. Amputé de la main gauche, sa main droite est également abîmée et il a été touché sur d'autres parties du corps. Une grenade de type assourdissante est à l'origine de ses blessures. Par ailleurs, l'adolescent de 16 ans éborgné après un tir de LBD à Tours est sorti de l'hôpital 2 semaines après les faits. Le policier à l'origine du tir est mis en examen pour violences aggravées. Pendant ce temps, un peu moins de 200 lycées sont fermés aujourd'hui en France, selon le ministre de l'Éducation Édouard Geffray, au lendemain d'une nouvelle journée de manifestation qui a rassemblé entre 160 000 et 480 000 personnes dans les rues. Les organisations lycéennes rencontreront demain les ministres de l'Éducation nationale et de l'enseignement supérieur. Une nouvelle candidature à la présidentielle, la 34e, celle de Natacha Polony. La journaliste se lance dans la course à l'Élysée. Elle estime que le pays est dans le chaos. Natacha Polony se dit confiante sur sa capacité à réunir 500 parrainages pour que sa candidature soit validée. Cette présidentielle est déjà le théâtre de tentatives de déstabilisation. Selon l'agence gouvernementale de détection de ces attaques, plus de 100 opérations d'ingérence étrangère visant la campagne ont été détectées, un chiffre bien supérieur au scrutin précédent. Des attaques venant surtout des réseaux pro-russes qui ont principalement visé Gabriel Attal, Raphaël Glucksmann et Édouard Philippe. Le Sénat commence aujourd'hui à examiner un projet de loi qui prévoit de durcir les peines contre ceux qui diffusent de fausses informations. Et puis en tennis, la retraite surprise de Gaël Monfils. Alors qu'il devait à l'origine participer à son dernier tournoi début novembre à Paris pour le Masters 1000, l'agence internationale pour l'intégrité dans le tennis annonce que le Français est déjà considéré comme retraité. Il n'est plus inscrit au programme de contrôle antidopage, donc il n'est plus autorisé à participer au tournoi pour au moins 6 mois. Son dernier match remonte à l'US Open début septembre. Voilà pour l'info, excellent après-midi.
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2: Merci à vous, on continue la découverte de Moulis avec vous, Claire Duva Pro. Nous irons en Couserans tout à l'heure, mais d'abord Big Flo et Oli, Ethan Sharp sur Pyrénées FM.

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1: Mais ce matin, 6h-10h, dans le réveil des Pyrénées avec vous, Claire Vivapro, on est revenu sur le podcast de cette semaine où vous êtes avec nous en Couserans.
2: C'est ça, je suis partie me balader du côté de Moulis et j'ai vu de grands bacs bleus au bord de la route. Je me suis demandé, mais qu'est-ce qui se cache derrière cette installation? Eh bien, les chercheurs du CNRS étudient ici, dans le Couserans, les effets du changement climatique. Ça s'appelle le métatron. Ils peuvent recréer différentes conditions de température pour observer comment les écosystèmes, les animaux, les insectes évoluent. On a découvert aussi les recherches menées sur les lézards. Et puis, je suis allée aussi me balader dans la grotte laboratoire avec un véritable laboratoire souterrain où les scientifiques étudie certaines espèces, une vraie plongée en tout cas dans les coulisses de la recherche. Tout ça, c'est à écouter dans notre podcast Un jour chez vous, un extrait tout à l'heure à 13h et puis déjà en ligne sur pyrenéesfm.com.
1: Vous avez dit lézard, ça mon petit chat bidouf, elle adore. Dès qu'elle entend le mot lézard, elle veut les attraper sur le mur de ma maison. Valérie, on a parlé des tentes avec vous ce matin.
3: Ah, exactement, dans la rubrique On prend soin de vous. Bah oui, vous le savez, les journées raccourcissent, la fatigue commence à se faire sentir et le changement de rapproche. Donc, je vous ai proposé de partir découvrir cette grande route d'espace. C'est un circuit de 384 km sur 8 jours, 7 nuits, avec des escales bien-être au cœur de nos montagnes. Donc, n'hésitez pas, si vous avez envie un peu de détente et de vous réchauffer le cœur.
1: Vers Cavernes-les-Bains, on vous a amené dans le Luchonnet aussi, c'est ça.
3: Moi, Molitchier-Bains, je vous ai parlé. À Cavernes-les-Bains, tout à fait, Bagnères de Bigorre.
1: On est parti à Foix aussi avec vous ce matin, et puis du côté aussi du plateau de Sceaux à Roquefeuille avec David qui a créé un club de pétanque, la boule de Sceaux, avec le retour les samedis à 14h au hangar aménagé du boulodrome, donc du hameau de Roquefeuille, la Bénague. Et pour vous dire, c'est un boulodrome qui est l'un des plus grands de l'Aude. Ils ont aménagé un boulodrome plutôt sympa. Et puis on a terminé par la météo avec des températures dignes de l'été. Demain, il fera plus de 30 degrés. Les patatras, chute des températures pour le week-end. J'ai envie de dire enfin. Et c'était ce matin dans le réveil des Pyrénées, 6h-10h, sur Pyrénées FM.
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1: Moi je m'appelle Laura Fargeau.
2: Et moi je m'appelle Henri Truchessou.
1: Née à la station d'écologie théorique et expérimentale de Moulis.
3: Au cœur de Moulis, la station du CNRS est un lieu unique où chercheurs, étudiants et des stagiaires viennent travailler sur le vivant et les écosystèmes. Ce centre est un laboratoire mais aussi un lieu de vie où des scientifiques venus de France et de l'étranger résident pendant plusieurs semaines ou plusieurs mois pour mener leurs travaux.
2: Oui, ici c'est un vrai lieu de vie. Toute l'année, on a des gens qui sont là.
1: En thèse, j'ai travaillé sur la biodiversité et le fonctionnement des écosystèmes dans les rivières. Donc le but, c'était de voir un peu les différents niveaux de diversité à l'intérieur d'un réseau trophique, donc c'est un réseau de proies et de prédateurs. Comment la diversité à tous ces niveaux, elle impacte le fonctionnement général de la rivière. Et là, je travaille sur un concept qui s'appelle la connexion humain-nature. Donc j'ai l'impression d'être un peu au meilleur endroit maintenant, d'étudier l'humain un peu. Et on n'est que quatre à travailler là-dessus, quatre femmes. Et on a plein de projets différents dans nos recherches, c'est l'importance de comprendre le lien d'interdépendance entre les humains et la nature. Donc en gros, on dépend de la nature, mais la nature dépend de nous. On peut influencer la nature, mais on dépend aussi d'elle. Donc le fait qu'on détruise tout, il y a un moment ça va nous impacter, faut pas se leurrer. C'est pas très joyeux, mais c'est la vérité. Voilà, et moi du coup, ce que je fais dans cette équipe-là, c'est que je suis la personne qui travaille un petit peu en local. Et du coup, je travaille avec plein d'assos. Et donc le but, c'est d'essayer de pouvoir soutenir un peu scientifiquement ces assos qui font des super trucs, mais qui souvent font des super trucs un peu de façon isolée et qui manquent des fois d'arguments pour défendre leurs interventions, alors que franchement, ils font plein de trucs super efficaces, quoi.
4: Pourquoi ici, Moulis et ses environs, c'est un bon endroit pour étudier cette connexion entre l'humain et la nature?
1: Ici, il y a beaucoup d'associations. C'est vrai que je travaille avec beaucoup d'associations du coin. Donc, par exemple, il y a l'ANA qui travaille dans le coin. Il y a des toutes petites structures aussi, genre il y a des écoles pleines nature qui existent dans le coin. Beaucoup d'enfants aussi qui grandissent au contact de cette nature. Donc c'est vrai que c'est intéressant d'étudier comment ils se construisent.
4: Vous avez appris quoi pour l'instant?
1: Qu'est-ce que j'ai appris? Les expériences de nature sont super importantes. La fréquence de ces expériences de nature est super importante. La diversité aussi. Bon, c'est vrai que nous, on traite ça un peu comme un problème individuel, comme si le problème c'était les individus, alors qu'on sait très bien que maintenant il faut des décisions politiques. Ça va être ça l'enjeu. Donc... Donc voilà, étudier l'humain, j'ai l'impression que c'était un peu plus logique.
2: Les gens qui habitent là depuis longtemps, ils doivent trouver ça un peu mystérieux et un peu particulier. Je sais que tout le monde se pose beaucoup de questions sur ce qui se passe dans cette station. On est un des plus gros employeurs du coin, donc il y a plein de gens qui parlent pas français qui viennent ici. Enfin, c'est un peu particulier au milieu de nulle part comme ça. C'est plutôt une expérience qu'on a l'habitude d'avoir à Paris ou dans des grandes villes. Donc ouais.
1: Et après, c'est vrai que nous ici, on est une soixantaine de personnel un peu permanent. L'été, on peut être jusqu'à une centaine. Donc, il y a voilà, une grosse dynamique de stagiaires qui arrivent. Donc, ça fait beaucoup de monde d'un coup.
4: C'est important de se mélanger, c'est important de se confronter à des habitants de la région en Ariège, je sais pas, qui se demandent mais pourquoi on a besoin d'étudier le changement climatique.
2: Oui, bien sûr, c'est super important. Et je sais que ça fait plaisir aux gens quand ils viennent pour... des fois, on avait fait les journées du patrimoine ou la fête de la science. Les gens, ils sont toujours très contents de voir que ce qu'on fait, c'est pas si effrayant. Je pense qu'il y a beaucoup de légendes urbaines autour de ce qu'on fait à la station. On a ces grands bacs bleus un peu mystérieux derrière, où tout le monde se demande un petit peu ce qui s'y passe. Et donc, je pense que c'est très important d'impliquer les gens qui habitent autour de chez nous.
4: Justement, on va aller découvrir qu'est-ce qui se cache derrière ces gros bacs bleus qu'on voit de la route.
3: Avant ça, on s'éloigne un peu, direction la grotte laboratoire, avec Olivier Guillaume.
4: On va entrer dans la grotte et vous allez nous expliquer un petit peu ce que vous cherchez ici.
5: Eh bien, allons-y.
6: La rivière coule toujours sous nos pieds, mais à une dizaine de mètres. Et donc là, on est vraiment dans une galerie sèche fossile. Vraiment, l'idée, c'était d'avoir à disposition une grotte naturelle dans laquelle les chercheurs pourraient travailler et surtout amener les espèces qu'ils veulent étudier pour pouvoir les maintenir en vie. Parce que toutes les tentatives qui ont été faites dans des milieux artificialisés ou même naturels, ou par exemple les catacombes de Paris, ont finalement échoué. L'essentiel finalement de la recherche qui a été faite ici a été ciblé sur les invertébrés. Hein. Et le proté est un peu une exception.
4: On arrive devant des grands aquariums.
6: Donc oui, c'est une salle qu'on a aménagée justement pour les visiteurs, hein, qui permet de faire un petit peu de pédagogie. Cette espèce-là que l'on voit à travers ce grand aquarium, c'est le Proteus sanguinus, constitue le seul vertébré cavernicole strict d'Europe, qui donc depuis 1954 est hébergé ici dans la grotte de Moulis. Le fait de l'avoir à disposition en élevage avec tous les stades de développement, d'obtenir la reproduction, c'est évidemment idéal pour la recherche scientifique. Et d'ailleurs, on est toujours la seule structure à obtenir la reproduction régulière de l'animal. En principe, les amphibiens font une métamorphose, qui est une étape qui précède l'acquisition de la maturité sexuelle, hein, le tétard classiquement, hein, qui respire par des branchies dans l'eau. Donc, à l'issue de la métamorphose, va perdre ses branchies, acquérir un poumon, et puis il y a d'autres transformations majeures dans le corps de l'animal, mais donc on a un animal qui, après la métamorphose, est à même, en théorie, de respirer de l'air, donc de quitter l'environnement aquatique. Mais lui, il ne fait pas cette étape-là. Et c'est toujours en fait une question que l'on se pose. L'avantage ici, c'est évidemment qu'on a les dates de naissance. Effectivement, les plus vieux animaux dont on est certain de l'âge ont 56 ans cette année. Ici, donc, on a un lac artificiel constitue finalement un stock d'eau souterraine qui permet d'alimenter ensuite l'ensemble des bassins et aquariums. Donc on pompe l'eau dans la rivière souterraine.
4: Ici, on a encore plusieurs centaines de mètres.
6: Oui, la cavité continue. On peut suivre la galerie fossile sur encore quelques centaines de mètres. Et après, donc, en fait, la montagne est un vrai gruyère. Et par tous les diverticules, toutes les voies possibles praticables en spéléologie. Donc on a plusieurs kilomètres finalement possibles pour explorer.
3: Un jour chez vous, à Moulis.

0: Et après la dissipation des nuages et des brouillards matinaux encore présents dans certaines de nos vallées, le soleil fait progressivement son retour au fil de la journée. Il faudra tout de même composer avec quelques passages nuageux, bref un ciel variable avec une alternance d'éclaircies et de nuages. Côté température pour cet après-midi, il fera 24 degrés à Foix, 26 à Bayonne, 24 à Revel et 16 degrés sur le plateau de Beille.
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0: comme ça, en nouveauté, c'est Gaëtan Roussel sur Pyrénées FM. C'est mercredi, merci d'être avec nous. N'oubliez pas, tout à l'heure à 16h, il sera avec nous, Ethan, 16h-19h, et des entrées dans les plus beaux sites ariégeois à gagner. Hein. 16h-16h10, on aura des entrées à vous offrir également dans le Réveil des Pyrénées, vendredi matin, pour fêter le top départ des vacances. Ce sera vendredi soir. Sinon, les Kids United et le retour de l'info sur Pyrénées FM, évidemment, c'est à 14h.
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2: Bonjour à tous, Emmanuel Macron déplore que les angoisses légitimes de la jeunesse soient exploitées politiquement. C'est ce qui ressort du Conseil des ministres organisé ce matin. Le chef de l'État dénonce des scènes inacceptables de violence dans les cortèges. Il demande au gouvernement d'apporter des réponses claires et concrètes et de les présenter dans les semaines à venir. Demain, les organisations lycéennes rencontreront les ministres de l'Éducation nationale et de l'Enseignement supérieur. La garde à vue du collégien d'Aubagne a pris fin. Lundi, l'adolescent de 14 ans a tiré avec un fusil de chasse, blessant le principal et une enseignante du collège Lacanale. Il est déféré aujourd'hui devant un juge en vue d'une éventuelle mise en examen. Le jeune homme appartiendrait à une mouvance fascinée par les tueries de masse. Une enquête a été ouverte pour tentative d'assassinat en relation avec une entreprise terroriste. En Charente, un instituteur d'une école maternelle visé par une enquête pour agression sexuelle et viol sur plusieurs enfants. Le sexagénaire exerçait dans l'établissement depuis la rentrée. Il avait déjà été au cœur d'une enquête au mois de juillet pour avoir pris un élève en photo lors de la sieste. L'instituteur, qui clame son innocence, est présenté à un juge aujourd'hui. Sébastien Coe est interrogé par des juges d'instruction. L'animateur, mis en examen pour viol et agression sexuelle sur 4 femmes, dont 3 mineurs, est entendu aujourd'hui au tribunal de Paris. Premier interrogatoire depuis sa mise en examen. Les faits reprochés se seraient produits entre 1997 et 2014. Le ministre de l'économie Roland Lescure souhaite que tous les Français contribuent à faire face à la montagne de dettes qui se dresse devant nous, y compris les retraités qui pourraient contribuer de plus de 5 milliards d'euros à l'effort budgétaire. Le prochain budget commence à être débattu à l'Assemblée nationale. Et puis en foot, après les défaites de Lens et de Lille, le PSG joue ce soir dans le cadre de la deuxième journée de la Ligue des Champions. Déplacement des Parisiens sur la pelouse de Manchester City. Les Anglais sont invaincus dans leur championnat avec 6 victoires en autant de matchs joués. Coup d'envoi de la rencontre 21h. Voilà pour l'essentiel de l'actualité. Excellente journée à vous. 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

0: LP avec Dango sur Pyrénées FM. C'est un bon début d'après-midi avec nous sur Pyrénées FM. Ça y est, le brouillard s'est dissipé, le soleil sera là. Profitez des températures que nous avons cet après-midi. Ce sera encore chaud demain et patatras, baisse des températures pour ce week-end. On en reparlera dans notre actualité météo. Sinon, 30 minutes de musique sans interruption avec Julien Lib et Limal sur Pyrénées FM juste après ça.
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2: Et un grand bonjour à tous les membres du comité des fêtes de Saverdin en Ariège qui organisent samedi soir à la salle de la Laure leur grand loto avec plus de 6000 euros de cadeaux à gagner. C'est vraiment chouette. L'ouverture des portes à 19h. Le top départ pour le grand loto, ce sera samedi soir à 21h à Saverdin. Vous êtes avec nous sur le 107.5 et le 97.1 tout près de Tarascon sur Ariège. Je vous emmène à Sorade pour la fête de la pomme et des fruits de montagne. Ce sera dimanche sur la place de la Ronde de 9h à 18h avec un marché de producteurs et d'artisans locaux, des démonstrations de pressage à l'ancienne, des dégustations de jus naturels et des ateliers participatifs autour des champignons et des fruits de montagne. Il y aura de la musique aussi, musique et ambiance assurée par Gilbert Bima ou encore les Gays Rimontais. C'est dimanche, le grand retour de la fête de la pomme à Sorate. Dans l'Aude, le rendez-vous du dimanche à Saint-Polycarpe, c'est le Salon du Livre pour la 9e édition. Ce sera de 10h à 18h dans le cadre historique de l'abbaye, avec une quarantaine d'auteurs d'Occitanie qui vous attendront pour présenter leur ouvrage et partager leur passion de la lecture. Il y aura même à 15h une dictée inspirée de celle de Bernard Pivot avec des lots à gagner. Et puis on termine du côté de Aire en Cerdagne pour la fête des vergers. C'est à l'espace aqualudique d'Aire ce samedi de 10h à 18h avec un marché de pépinières de montagne. Vous allez pouvoir presser les fruits, les pommes, les poires, j'en passe et des meilleurs. Il y aura une chorale présente, la chorale Révolution Nerf, et une conférence également au cours de l'agroécologie. C'est donc samedi le rendez-vous, la fête des vergers à Aire, où vous nous écoutez sur le 105.6.
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1: 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Et si vous cherchez plutôt un emploi concret avec un CDI à la clé, écoutez bien ce qui suit. À Mazères, en Ariège, on recrute un opérateur de fabrication, homme ou femme, en CDI. Votre mission, participer à la fabrication.

0: fabrication des produits, alimenter les lignes de production, assurer l'assemblage, le conditionnement et contrôler la qualité des produits finis. Et bonne nouvelle, les débutants sont les bienvenus. Pas besoin de diplôme particulier, tous les niveaux sont acceptés. Une première expérience dans l'industrie ou la logistique, alors là, c'est un petit plus. Si vous êtes motivé et que vous avez envie de vous investir dans un nouveau poste, cette opportunité est peut-être la vôtre. Contactez Inès au 05 61 68 12 89.
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Il est 15h. 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
1: Bonjour à tous. L'adolescent de 14 ans qui a tiré au fusil de chasse lundi dans son collège d'Aubagne reconnaît les faits mais conteste avoir voulu tuer. C'est ce qu'annonce le parquet national antiterroriste qui précise qu'aucune pathologie psychologique n'a été décelée. Le jeune homme qui a blessé le principal de l'établissement ainsi qu'une enseignante admet avoir mûri son projet depuis plusieurs mois. Il motive son acte par une volonté de vengeance en raison d'un harcèlement par ses professeurs et ses camarades. Un peu moins de 200 lycées fermés aujourd'hui en France, selon le ministre de l'Éducation Édouard Geffray, au lendemain d'une nouvelle journée de manifestation qui a rassemblé entre 160 000 et 480 000 personnes dans les rues. La porte-parole du gouvernement Maud Bréjon assure que sur les 3 000 professeurs remplaçants prévus, 2 000 ont déjà pris leurs fonctions. Une nouvelle candidature à la présidentielle, la 34e, celle de Natacha Polony. La journaliste se lance dans la course à l'Élysée. Elle estime que le pays est dans le chaos. Natacha Polony se dit confiante sur sa capacité à réunir 500 parrainages pour que sa candidature soit validée. Cette présidentielle est déjà le théâtre de tentatives de déstabilisation. Selon l'agence gouvernementale de détection de ces attaques, plus de 100 opérations d'ingérence étrangère visant la campagne ont été détectées, un chiffre bien supérieur au scrutin précédent. Des attaques venant surtout des réseaux pro-russes qui ont principalement visé Gabriel Attal, Raphaël Glucksmann et Édouard Philippe. Le Sénat commence aujourd'hui à examiner un projet de loi qui prévoit de durcir les peines contre ceux qui diffusent de fausses informations. Les tensions sur l'approvisionnement en diesel pourraient persister jusqu'à l'année prochaine. C'est l'alerte de l'Agence internationale de l'énergie. La situation sur le marché du gasoil reste dépendante d'une reprise de l'approvisionnement en produits pétroliers en provenance du Moyen-Orient. Et puis le Mont Blanc continue de grandir, mesuré à un peu plus de 4807 mètres, près de 2 mètres de plus qu'en 2023. Des variations liées notamment aux conditions météo. Voilà pour l'info, excellente journée.
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3: Très bel après-midi avec nous sur Pyrénées FM. On parlera du réveil des Pyrénées dans quelques instants. Mais d'abord pour la musique, j'ai Jack et Dire Straits et Calling Elvis pour vous sur Pyrénées FM.

0: Et ce matin, 6h-10h, dans le réveil des Pyrénées avec vous, Claire Vivapro, on est revenu sur le podcast de cette semaine où vous êtes avec nous en Couserans.
1: C'est ça, je suis partie me balader du côté de Moulis et j'ai vu de grands bacs bleus au bord de la route. Je me suis demandé, mais qu'est-ce qui se cache derrière cette installation? Eh bien, les chercheurs du CNRS étudient ici, dans le Couserans, les effets du changement climatique. Ça s'appelle le métatron. Ils peuvent recréer différentes conditions de température pour observer comment les écosystèmes, les animaux, les insectes évoluent. On a découvert aussi les recherches menées sur les lézards. Et puis, je suis allée aussi me balader dans la grotte laboratoire avec un véritable laboratoire souterrain où les scientifiques étudie certaines espèces, une vraie plongée en tout cas dans les coulisses de la recherche. Tout ça, ça a écouté dans notre podcast Un jour chez vous, un extrait tout à l'heure à 13h et puis déjà en ligne sur pyrenéesfm.com.
0: Vous avez dit lézard, ça, mon petit chat Bidouf, elle adore. Dès qu'elle entend le mot lézard, elle veut les attraper sur le mur de ma maison. Valérie, on a parlé des tentes avec vous ce matin.
2: Exactement, dans la rubrique On prend soin de vous. Bah oui, vous le savez, les journées raccourcissent, la fatigue commence à se faire sentir et le changement d'heure approche. Donc, je vous ai proposé de partir découvrir cette grande route d'espace. C'est un circuit de 384 km sur 8 jours, 7 nuits, avec des escales bien-être au cœur de nos montagnes. Donc, n'hésitez pas, si vous avez envie un peu de détente et de vous réchauffer le cœur et le corps.
0: Vers Cavernes-les-Bains, vous emmenez dans le Luchonnet aussi, c'est ça.
2: Moi, Molly Tchédor, je vous ai parlé. Cotteret, à Cavernes-les-Bains, tout à fait, Bagnères de Bigorre.
0: On est parti à Foix aussi avec vous ce matin, et puis du côté aussi du plateau de Sceaux à Roquefeuille avec David, qui a créé un club de pétanque, la boule de Sceaux, avec le retour les samedis à 14h au hangar aménagé du boulodrome, donc du hameau de Roquefeuille, la Bénague. Et pour vous dire, c'est un boulodrome qui est l'un des plus grands de l'Aude. Ils ont aménagé un boulodrome plutôt sympa. Et puis on a terminé par la météo avec des températures dignes de l'été. Demain, il fera plus de 30 degrés. Les patatras, chute des températures pour le week-end. J'ai envie de dire enfin! Et c'était ce matin dans le réveil des Pyrénées, 6h-10h, sur Pyrénées FM.
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1: Les retraités des Pyrénées-Orientales sont appelés à poursuivre leur mobilisation pour défendre leur pouvoir d'achat aujourd'hui. Au cœur de leurs revendications, une revalorisation des pensions complémentaires. Les syndicats réclament aussi une hausse immédiate de 5% ainsi qu'un rattrapage des pertes accumulées ces dernières années. Ils dénoncent des pensions qui ne suivent pas à la hausse du coût de la vie et rappellent que la retraite doit aussi permettre de maintenir une vie sociale. Une nouvelle mobilisation nationale est prévue les 18 et 19 novembre à Paris. Le cross du lycée de Font-Romeu, sinon, s'est mis au rose hier pour soutenir Octobre Rose et sensibiliser au dépistage du cancer du sein. Les élèves latinistes avaient imaginé une campagne originale inspirée de l'Antiquité, avec des slogans mettant en scène DS et Amazon. Au programme aussi, des jeux, des blind tests musicaux et des badges étaient proposés aussi à la vente, dont 1 euro reversé à Octobre Rose. À Vernet-les-Bains, enfin, la fête de la châtaigne revient. C'est dimanche 18 octobre de 9h à 17h dans le parc du Casino. Au programme, un marché réunissant une trentaine de producteurs et d'artisans, un vide-grenier et la grillade de 300 kg de châtaigne de la Sillas. Les visiteurs pourront aussi profiter d'une balade à la découverte de l'arboretum, d'un atelier créatif pour les enfants et bien sûr des structures gonflables et du maquillage. Le groupe Jungle Call assurera l'ambiance musicale avec du jazz. Une journée festive et familiale avec aussi une buvette, une tombola et de la restauration sur place. C'est la fin de cette édition. Merci de l'avoir suivi.
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1: Pyrénées FM, il est 16h.
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0: et l'information sur Pyrénées FM, c'est avec François Germain. Bonjour.
1: Bonjour à tous. Un soulagement pour une grande partie des salariés de Duralex. La verrerie est sauvée. Le projet de reprise de l'entrepreneur Cédric Meston a été validé par le tribunal de commerce du Loiret. Sur 220 emplois, 155 seront maintenus. Duralex avait été placé en redressement judiciaire début juin, moins de 2 ans après sa reprise par les salariés réunis en coopérative. L'adolescent auteur de coups de fusil dans son collège d'Aubagne dit avoir agi par vengeance. Il se dit la cible de harcèlement de la part de ses professeurs et de ses camarades. Le collégien reconnaît les faits mais conteste avoir voulu tuer. Il avoue avoir mûri son projet depuis plusieurs mois. Ses tirs ont blessé le principal de l'établissement et une enseignante. L'avocat de l'adolescent qui a eu la main arrachée à Lens dépose plainte. Son client est selon lui victime de blessures de guerre. Amputé de la main gauche, sa main droite est également abîmée et il a été touché sur d'autres parties du corps. Une grenade de type assourdissante est à l'origine de ses blessures. Par ailleurs, l'adolescent de 16 ans est borné après un tir de LBD à Tours et sorti de l'hôpital 2 semaines après les faits. Le policier à l'origine du tir est mis en examen pour violences aggravées. Un plan à 200 millions d'euros jusqu'en 2032 pour le vélo à Paris. Présenté aujourd'hui par le maire de la capitale à la veille de l'hommage à Paul Varry, ce cycliste tué en 2024 par un chauffard. Emmanuel Grégoire souhaite créer 140 km de pistes cyclables supplémentaires et sécuriser 420 carrefours. Avec une grande ambition, 0 mort et 0 blessé grave sur la route d'ici 2050. Et puis en tennis, la retraite surprise de Gaël Monfils, alors qu'il devait à l'origine participer à son dernier tournoi début novembre à Paris pour le Masters 1000. L'Agence internationale pour l'intégrité dans le tennis annonce que le Français est déjà considéré comme retraité. Il n'est plus inscrit au programme de contrôle antidopage, donc il n'est plus autorisé à participer au tournoi pour au moins 6 mois. Son dernier match remonte à sa défaite au 2e tour de l'US Open début septembre. Voilà pour l'essentiel de l'info. Excellent après-midi.
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0: Excellent après-midi à l'écoute de Pyrénées FM. C'est le grand bol d'air entre 16h et 19h. Ethan en votre compagnie pour vous accompagner sur les routes du sud-ouest avec Enrique Iglesias dans un instant. Et comme chaque après-midi, l'infotrafic également en temps réel. On fait un point complet avec la rédaction tout à l'heure à 17h. L'information régionale également avec Claire Viva Pro. Et entre 16h et 17h, nous jouons tous ensemble dans le grand bol d'air avec les mystères de Pyrénées.
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0: Les mystères de Pyrénées entre 16h et 17h. 3 indices pour découvrir un lieu comme chaque après-midi et on joue ensemble à ce numéro de téléphone 05 61 44 4x0 et pour les bonnes réponses, vous tentez de gagner vos entrées pour le château de Foix, les grottes de Nio, parc de la préhistoire, palais des évêques, grotte du Mas d'Asile, Talcaneo et bien d'autres. 3 indices et on démarre avec le premier indice aujourd'hui pour découvrir ce lieu aujourd'hui. Direction le nord de l'Ariège, entre les vallées de la Rize et de la Lèze. Je suis un ancien village fortifié perché sur une colline, mes remparts offrent une vue exceptionnelle sur la chaîne des Pyrénées. En contrebas, on trouve même un lac aménagé pour les promenades et les loisirs. Donc c'est un ancien village fortifié que l'on recherche aujourd'hui. Si vous pensez l'avoir trouvé, 05 61 44 4x0. Je vous laisse quelques minutes pour réfléchir avant de retrouver le deuxième indice. Le temps d'écouter, comme promis, Enrique Iglesias. Maintenant, sur Pyrénées FM, c'est le

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1: Très bel après-midi, tout à l'heure à 17h, c'est l'information régionale qui arrive, l'infotrafic également, la météo, un petit coup d'œil avec la météo de demain. En attendant, nous jouons ici sur Pyrénées FM entre 16h et 17h avec les Mystères de Pyrène. Trois indices pour découvrir un lieu. Et le deuxième indice, le voici. Autrefois, j'étais une place forte protestante pendant les guerres de religion. Aujourd'hui, j'ai complètement changé de visage. Mes petites rues accueillent des ateliers, des galeries, des peintres et des sculpteurs. On me surnomme même la cité des arts de l'Ariège. Si vous pensez avoir trouvé ce lieu, 05 61 44 4 x 0. Allez, on fait une petite pause. On revient juste après avec un autre indice, bien sûr. Et pour la musique, c'est le retour tout de suite sur Pyrénées FM avec Kim Wilde, les Mystères de Pyrénées jusqu'à 17h.
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0: très bel après-midi à l'écoute de Pyrénées FM.
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0: Le troisième et le dernier indice, comme chaque après-midi, trois indices pour découvrir un lieu. Aujourd'hui, un célèbre philosophe français est né ici. Il s'appelle Pierre, défenseur de la tolérance religieuse. Il a même donné son nom à mon village. Si vous pensez avoir trouvé, 05 61 44, 4x0 pour découvrir ce nouveau lieu. À la clé, vos entrées pour gagner vos entrées donc pour l'un des sites gérés par le Cesta, partenaire Pyrénées FM. Je vous souhaite bonne chance. 05 61 44, 4x0, peut-être deux entrées pour le château de Foix, grotte de Nuot, parc de la Préhistoire. Vous choisissez l'endroit que vous voulez visiter. Je vous souhaite bonne chance. Voici Zazie sur Pyrénées FM.
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1: Comme chaque après-midi, entre 16h et 17h, nous jouons dans les mystères de Pyrène sur Pyrène FM. Je vous rappelle les trois indices pour découvrir ce lieu aujourd'hui. Direction le nord de l'Ariège, entre les vallées de la Rize et de la Lèze. Premier indice, je suis un ancien village fortifié, perché sur une colline. Mes remparts offrent une vue exceptionnelle sur la chaîne des Pyrénées. En contrebas, on trouve même un lac aménagé pour les promenades et les loisirs. Deuxième indice, autrefois, j'étais une place forte.

0: puis en donnant bien sûr vos coordonnées pour qu'on puisse vous rappeler. Félicitations à vous tous. Le retour des mystères de Pyrène demain entre 16h et 17h. Et puis, bah là, c'est parti. Le grand bol d'air continue jusqu'à 19h. À 17h, c'est l'information régionale, nationale, l'infotrafic, également la météo. Et pour le retour de la musique pour vous accompagner sur les routes, voici Axel Red.
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1: Il est 17h.
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1: Si vous avez des infos routes, n'hésitez pas. Vous nous appelez au 05 61 44 4x0. Vous nous envoyez des infos sur nos réseaux sociaux. On en parle avec vous. Vous êtes aussi nos yeux sur la route. Attention, toujours ce radar qui est là sur Saint-Quentin-la-Tour en arrivant de Mirepoix ou encore de La Roque et de Lavelanet. Celle-Nalzin, le radar. Vous restez prudent avec ces travaux, toujours d'actualité au sud du tunnel de Foix en direction de Tarascon sur Ariège et vice-versa. Travaux entre Tarascon et Ornolac-Ussat-les-Bains. Prudence également du côté de Sorjat en redescendant vers Axe. Peut-être êtes-vous en Cerdagne. Là aussi, il faut rester vigilant dans la traversée de Seyagouz. Nous avons le radar entre Ure et Bourg-Madame et déjà un peu plus de monde sur la rocade à Carcassonne, rocade du côté de Toulouse ou encore sur Perpignan, notamment en direction du sud en sortant de Perpignan et en direction de Poyestre. Prudence.
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2: Et tout de suite, l'information nationale avec la rédaction Pyrénées FM. Bonsoir.
3: Bonjour à tous. De plus en plus de femmes tuées par les coups de leur conjoint ou ex-conjoint en France. On a déploré l'an passé 111 victimes, soit 4% d'augmentation en un an, selon les chiffres du ministère de l'Intérieur. En moyenne, un décès est enregistré tous les 3 jours. Le Nord et les Bouches-du-Rhône font partie des départements les plus touchés par le phénomène. L'adolescent de 14 ans qui a tiré au fusil de chasse lundi dans son collège d'Aubagne reconnaît les faits, mais conteste avoir voulu tuer. C'est ce qu'annonce le parquet national antiterroriste qui précise qu'aucune pathologie psychologique n'a été décelée. Le jeune homme qui a blessé le principal de l'établissement ainsi qu'une enseignante admet avoir mûri son projet depuis plusieurs mois. Il motive son acte par une volonté de vengeance en raison d'un harcèlement par ses professeurs et ses camarades. Un soulagement pour une grande partie des salariés de Duralex. Le projet de reprise de la verrerie de l'entrepreneur Cédric Meston a été validé par le tribunal de commerce du Loiret. Sur 220 emplois, 155 seront maintenus. Duralex avait été placé en redressement judiciaire début juin, moins de 2 ans après sa reprise par les salariés réunis en coopérative. La prochaine présidentielle, déjà le théâtre de tentatives de déstabilisation. Selon l'agence gouvernementale de détection de ces attaques, plus de 100 opérations d'ingérence étrangère visant la campagne ont été détectées, un chiffre bien supérieur au scrutin précédent. Des attaques venant surtout des réseaux pro-russes qui ont principalement visé Gabriel Attal, Raphaël Glucksmann et Édouard Philippe. Le Sénat commence aujourd'hui à examiner un projet de loi qui prévoit de durcir les peines contre ceux qui diffusent de fausses informations. Et puis en foot, après les défaites de Lens et de Lille, le PSG joue ce soir dans le cadre de la 2e journée de la Ligue des Champions. Déplacement des Parisiens sur la pelouse de Manchester City. Les Anglais sont invaincus dans leur championnat avec 6 victoires en autant de matchs. À coup d'envoi de la rencontre, 21h. Voilà pour l'essentiel de l'actualité. Passez une excellente après-midi.
2: Pyrénées FM, l'information régionale, c'est avec Claire Vivapro. Bonsoir.
4: Bonsoir à toutes et à tous. Dans les Pyrénées-Orientales, les communes renforcent leur préparation face aux risques naturels, notamment les incendies, les inondations et les phénomènes météorologiques dangereux. À l'occasion de la Journée nationale de la résilience, une journée technique a réuni des agents communaux, des élus, des professionnels pour améliorer la coordination des secours. Les services de l'État accompagnent les 226 communes du département dans la mise en place de leurs plans communaux. Un parcours de formation sur 5 ans devra aussi permettre aux élus de mieux se préparer à la gestion de crise. L'objectif, anticiper les risques et adopter les bons réflexes pour protéger la population. Toujours dans les Pyrénées-Orientales, les premières aides financières arrivent pour les agriculteurs touchés par l'incendie de Tréviac et la sécheresse. Au total, plus de 4 millions d'euros ont été débloqués par l'État pour soutenir les exploitations en difficulté. 21 agriculteurs sinistrés par l'incendie vont recevoir une première avance de 280 000 euros. À cela s'ajoutent les 112 000 euros répartis entre 44 exploitants touchés par la sécheresse. Ces versements vont se poursuivre dans les prochaines semaines. Les agriculteurs concernés peuvent encore déposer leur demande d'aide jusqu'au 22 octobre. À Tréviac, les dégâts pour le secteur agricole avaient été estimés à 30 millions d'euros. Dans l'Aude, maintenant, la viticulture doit aussi s'adapter au changement climatique, à la gestion de l'eau et aux évolutions du marché. À l'occasion de la tournée des vendanges, Alain Buquette, le préfet et président de la Chambre d'agriculture Ludovic Roux, sont allés à la rencontre des professionnels à Lecate et Portel des Corbières. Première étape à la cave coopérative Vignoble Cap Lecate, qui rassemble plus de 200 familles de vignerons. Direction ensuite le château de Matzabran, un domaine familial de 65 hectares. Au cœur des échanges, la préservation des terroirs, l'avenir des exploitations et surtout la ressource en eau. Le préfet a insisté sur la nécessité d'une action collective entre les agriculteurs, les élus et les services de l'État pour préparer l'avenir de la filière. Partons maintenant à la frontière entre la France et l'Espagne où la commune La Jonquera dénonce le manque de retombées financières liées à son activité commerciale. Chaque jour, des dizaines de milliers de clients français viennent y acheter du carburant, du tabac ou de l'alcool à prix avantageux, auquel s'ajoutent près de 10 000 camions en transit. Selon la mairie, cette activité génère d'importantes recettes fiscales pour l'État espagnol, mais la commune ne dispose que de 8 millions d'euros par an pour financer ses services. Nettoyage, sécurité, entretien des routes, les dépenses augmentent avec l'affluence. La municipalité réclame donc 3 millions d'euros supplémentaires par an et propose la création d'un régime fiscal spécifique aux communes frontalières. Une demande pour l'instant rejetée par le gouvernement espagnol. Et puis enfin, on part à Prades, dans les Pyrénées-Orientales, où le festival du livre Les Traversées de Walter Benjamin se tiennent dès vendredi jusqu'à dimanche. Cette nouvelle édition invite le public à emprunter des chemins de traverse avec des rencontres autour de la résistance, de l'art, de l'intelligence artificielle ou encore des droits humains. Au programme, des projections, des tables rondes, des échanges avec des auteurs et des chercheurs venus de France et d'ailleurs. Un hommage sera aussi rendu à Lionel Pourteau, cofondateur du festival et décédé l'an dernier. Les rendez-vous se dérouleront au cinéma Le Lido vendredi et puis à la salle du Foirail tout le week-end à Prades. C'est la fin de cette édition. Merci de l'avoir suivi.
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1: Demain, c'est la journée la plus ensoleillée, la plus chaude de la semaine. Avec du soleil toute la journée, c'est vrai qu'on aura quelques entrées maritimes sur le bord de la mer Méditerranée, un peu de vent d'autant dans le Lauragais jusqu'à la région toulousaine avec des pointes à 40 km/h. Mais notez les températures pour demain entre 12 et 27 degrés. À Bagnères-de-Bigorre, il fera demain entre 5 et 21 degrés. À Saillagouze, entre 12 et 26 degrés. À Limoux, nous aurons aussi jusqu'à 26 degrés. À Lavelanet, 24 degrés. À Perpignan et jusqu'à 27 degrés demain à Pamiers.
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2: Le Grand Bol d'Air ici sur Pyrénées FM. Très content de vous accompagner comme chaque après-midi avec vos bons plans. Donc, eh bien, on part tout de suite sans plus attendre avec la foire de l'automne en Donnezan. Samedi de 10h à 17h, rendez-vous au GAEC de la Bruyante à Rouze pour la foire de l'automne en Donnezan, une vraie journée de terroir, marché de producteurs locaux, buvette, animation, pressage de jus de pomme et grande vente aux enchères de taureaux, producteurs de race Aubrac. Vous allez profiter de démonstrations de traction animale, du maquillage gratuit également pour les enfants, une chasse aux bonbons est organisée en fin d'après-midi. Côté repas, restauration sur inscription avec un menu de saison, velouté, potiron, champignon, travers de porc, marino, sauce, barbecue, gratin de légumes anciens, fromage local et dessert aux pommes caramel. Vous pouvez vous renseigner au 06 77 54 40 94 06 77 54 40 94. C'est le Grand Bol d'Air jusqu'à 19h. Et le retour de la musique tout de suite avec The Cure. Voici Close to Me.
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0: Ravi de vous accompagner jusqu'à 19h.
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0: 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Avec les bons plans, direction vos bons plans que vous nous envoyez, bien sûr, sur le site également. On part à Carcassonne pour fêter les vacances. Allez, samedi et dimanche, avec le château et les remparts de Carcassonne qui passent en mode famille. Il y aura un spectacle interactif, Azurine et la fabrique des couleurs, avec théâtre, chant, marionnettes des 3 ans, un grand atelier pour avec un célèbre jeu de construction en bois. Plus de 30 000 tuiles pour construire des structures géantes. Donc c'est château et remparts de la cité de Carcassonne, samedi et dimanche. Vous pouvez vous renseigner au 04 68 11 70 79. C'est le grand retour dans le grand bol d'air de nos correspondants en région. Nous serons dans un instant avec Stéphanie Le Borne sur Pyrénées FM avec les pompiers. Et on parlera des feux de forêt avec des interventions en hausse dans un instant sur Pyrénées FM. Et puis l'information en plus, le clin d'œil en Cerdagne, juste après Francis Cabrel. Très bel après-midi.
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1: Et si vous ouvriez votre porte à un artiste en tournée? C'est une idée qui se cache derrière une plateforme lancée cet été par un chanteur lyrique. Son nom, Kaylig Bauché. À 36 ans, ce ténor connaît bien des difficultés des professionnels du spectacle pour se loger lorsqu'ils enchaînent les projets et les déplacements. Car entre deux représentations, trouver un toit à prix raisonnable relève parfois du casse-tête. À Toulouse, par exemple, un mois de location peut coûter entre 1 500 et 2 000 euros. Des sommes difficiles à assumer pour des artistes ou des techniciens dont les salaires ne suivent pas toujours. Alors cet été, Kaylig a lancé son site internet logement-intermittent.fr. Le principe est simple, mettre en relation des particuliers qui proposent un hébergement et des professionnels du spectacle vivant qui cherchent à se loger. Les tarifs restent modérés, environ 40 euros la nuit en région. Et surtout, le site ne prélève aucune commission. Il s'agit d'une mise en relation directe portée par une association à but non lucratif. Attention, ce réseau n'est pas une plateforme de location touristique. Pour préserver sa vocation, les profils sont bien vérifiés. Les voyageurs doivent justifier de leur activité professionnelle dans le spectacle. Et l'idée va plus loin que la simple économie d'argent. C'est aussi l'occasion de créer des rencontres entre les artistes et ceux qui les accueillent dans nos villages, avec parfois un petit privilège. Recevoir un chanteur lyrique chez soi, c'est peut-être l'occasion d'entendre quelques notes en direct. Le réseau compte en tout cas déjà 460 membres et plus de 100 logements en France. À Toulouse, l'offre reste encore limitée, mais l'ambition est là, développer cette solidarité dans nos villages pour permettre aux artistes de continuer à se produire partout sans que le coût du logement devienne un obstacle.
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1: Et attention, toujours ces travaux de déviation de Salvert, hameau de Bonnac, entre le Vernet d'Ariège et Pamiers. Prudence dans les deux sens de circulation. On a toujours ces travaux dans Haute-Rive. Tout va bien à Sainte-Gabelle, si ce n'est qu'au Bac-Arrêt de Sainte-Gabelle, vous avez le radar. Attention à Mazères, à la sortie de Mazères, en partant vers Belle-Pêche. On n'a plus les travaux à la sortie de Belle-Pêche vers Plaigne. Vous confirmez l'info. Vous êtes vigilant en direction de nos montagnes, avec toujours ces travaux entre le carrefour de la Croisade et le Pas de la Case. Ça va sur Saint-Martin-Lys en remontant vers Axat. Prudence, hein, comme toujours, quand même dans les gorges de la Pierre-Lys, où on a une zone de travaux. Prudence dans la traversée aussi de Limoux, comme dans la traversée de Cuisa en ce moment.
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0: Info, bon plan et nos correspondants en région avec l'actualité proche de chez vous et Stéphanie Le Born tout de suite sur Pyrénées FM avec les feux de forêt. Les interventions en hausse, effectifs sous pression pour les pompiers liégeois, l'été a été éprouvant. La tension ne retombe pas. Ils étaient une trentaine avant-hier à s'être mobilisés devant le conseil départemental de l'Ariège. On écoute Patrick Antonetti qui est président de l'Union départementale des sapeurs-pompiers de l'Ariège, au micro de Stéphanie Le Born.
2: Vous savez que le 29 septembre dernier, donc, il y a eu une manifestation nationale avec donc, les 9 représentations des syndicats et la Fédération nationale des sapeurs-pompiers de France. Et donc à travers cela, avec l'été que l'on a passé, nous voulons sensibiliser les élus du département pour voir comment on peut envisager l'avenir. On a passé un été très difficile, très dur, lié au feu de forêt, que ce soit à l'extérieur, mais surtout à l'intérieur du département. Et donc, ce que l'on pouvait dire avant que c'était de l'exceptionnel, risque de venir du courant. Et donc, il faut que ce soit pris en compte, il faut qu'on soit écouté, il faut qu'on soit entendu. Et ce qui est important, c'est qu'on a énormément de respect pour nos élus du département. Et donc, on veut de la discussion pour essayer de trouver des solutions en termes effectivement de budget, mais aussi de recrutement de sapeurs-pompiers professionnels. En semaine, c'est compliqué parce que les sapeurs-pompiers volontaires travaillent. Et donc, on a des sapeurs-pompiers professionnels, mais au jour d'aujourd'hui, l'activité devient de plus en plus importante. Et donc, on a du mal à faire face à la demande des secours. Et voilà, donc il y a une restructuration à faire. Nous avons des élus qui sont tout à fait conscients, qui sont à l'écoute aussi. Et donc, aujourd'hui, c'est simplement de les sensibiliser, de pouvoir discuter, pour leur expliquer ce qu'on a aussi vécu cet été, afin de trouver des solutions.
0: Et on salue bien fort nos pompiers mobilisés, que ce soit en Ariège et dans tout le sud-ouest. Le retour de l'information avec la rédaction Pyrénées FM dans un instant. Voici juste avant le retour de la musique. Très bel après-midi.
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12: Attention travaux sur la RN22 entre l'Hospitalet et le Pas de la Case. 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
12: Attention, travaux sur la RN320. 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
0: Jusqu'à 19h, Ethan en votre compagnie, ravi de vous accompagner sur les routes. Entre 16h et 19h, je ne suis pas tout seul, je suis aussi avec les correspondants en région, avec Stéphanie Le Born, avec l'avenir de l'agriculture qui se joue aussi à Bruxelles. Vous le savez, la PAC, la politique agricole commune, cristallise les inquiétudes des agriculteurs, revenus sous pression, aide en question et contrainte toujours plus forte. Alors en Ariège, la profession attend des réponses concrètes pour défendre ses exploitations et préserver l'agriculture locale. On écoute Philippe Lacube au micro de Stéphanie Le Born sur Pyrénées FM.
2: Oui, c'est un enjeu majeur. La PAC, c'est 75 millions d'euros chaque année pour l'Ariège, pour l'agriculture, mais pas que. Les collectivités territoriales bénéficient aussi de la PAC sur certaines subventions. Alors autant vous dire que la PAC, pour notre territoire, c'est quelque chose d'extrêmement important. Je suis très impliqué dans les négociations de la PAC comme président de l'Association des chambres d'agriculture des Pyrénées à travers l'Intermassif français. Nous avons rencontré cette semaine la Commission européenne à Cournon. On avait le séminaire à Axeterme. On est également parti dans le Jura. Ça va être un long parcours. On sait qu'il y a certains dossiers qui vont être très difficiles, comme ce qu'on appelle les surfaces proratisées. Je ne vais pas rentrer dans les détails trop techniques, mais on sait que pour sauver cette PAC, il va falloir vraiment l'appui de tout le monde, l'appui du monde agricole, ça on l'aura sur les massifs, mais également des collectivités territoriales, notamment des régions et des départements, et de l'État local. Il faut qu'ensemble, on porte une PAC salutaire pour nos territoires.
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1: Très belle soirée Pyrénées FM, il est 18h.
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1: Si vous avez des infos routes, n'hésitez pas. Vous nous appelez au 05 61 44 4x0. Vous nous envoyez des infos sur nos réseaux sociaux. On en parle avec vous. Vous êtes aussi nos yeux sur la route. Attention, toujours ce radar qui est là sur Saint-Quentin-la-Tour en arrivant de Mirepoix ou encore de La Roque et de Lavelanet. Selle-Nalzin, le radar. Vous restez prudent avec ces travaux, toujours d'actualité. Au sud du tunnel de Foix en direction de Tarascon sur Ariège et vice-versa. Travaux entre Tarascon et Orneau-Lacussat-les-Bains. Prudence également du côté de Sorgeat en redescendant vers Aix. Peut-être êtes-vous en Cerdagne. Là aussi, il faut rester vigilant dans la traversée de Seyagouze. Nous avons le radar entre Ure et Bourg-Madame et déjà un peu plus de monde sur la rocade à Carcassonne, rocade du côté de Toulouse ou encore sur Perpignan, notamment en direction du sud en sortant de Perpignan et en direction de Poyestre. Prudence.
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2: Et tout de suite, c'est l'information nationale avec la rédaction Pyrénées FM. Bonsoir.
3: Bonsoir à tous. Plus de 900 membres des forces de l'ordre et 248 élèves blessés. Les chiffres de Sébastien Lecornu sur la mobilisation des lycéens. Interpellé au Sénat, le Premier ministre dénonce la classe politique qui est en train de courir après le mouvement lycéen pour le récupérer à des fins électorales. Une critique déjà faite par Emmanuel Macron ce matin en Conseil des ministres. Le chef de l'État dit déplorer que les angoisses légitimes de la jeunesse soient exploitées politiquement. Demain, les organisations lycéennes rencontreront les ministre de l'Éducation et de l'Enseignement supérieur. L'avocat de l'adolescent qui a eu la main arrachée à Lens dépose plainte. Son client est selon lui victime de blessures de guerre. Amputé de la main gauche, sa main droite est également abîmée. Il a été touché sur d'autres parties du corps. Une grenade de type assourdissante est à l'origine de ses blessures. L'adolescent auteur de coups de fusil dans son collège d'Aubagne lundi dit avoir agi par vengeance. Il se dit la cible de harcèlement de la part de ses professeurs et de ses camarades. Le collégien reconnaît les faits mais conteste avoir voulu tuer. Il avoue avoir mûri son projet depuis plusieurs mois. Ses tirs ont blessé le principal de l'établissement ainsi qu'une enseignante. Et Sébastien Coé, interrogé par des juges d'instruction, l'animateur mis en examen pour viol et agression sexuelle sur 4 femmes dont 3 mineurs, entendu aujourd'hui au tribunal de Paris, premier interrogatoire depuis sa mise en examen. Les faits reprochés se seraient produits entre 1997 et 2014. Le Vatican donne des nouvelles du pape après son opération chirurgicale hier, le retrait d'un nodule cancéreux au poumon. Le souverain pontife âgé de 71 ans suit une évolution post-opératoire normale. Il a commencé à marcher dans sa chambre et à effectuer des exercices de kinésithérapie respiratoire. Et puis le Mont Blanc continue de grandir, mesuré à un peu plus de 4807 mètres, près de 2 mètres de plus qu'en 2023. Des variations liées notamment aux conditions météo. Voilà pour l'info, excellente fin d'après-midi.
2: Pyrénées FM, l'information régionale, c'est avec Claire Vivapro, bonsoir.
4: Bonjour à toutes et à tous, c'est au tour des retraités d'être appelés à manifester. C'était aujourd'hui à Pau et Bayonne dans le cadre d'un mouvement national porté par 6 organisations syndicales. Ils réclament une revalorisation de toutes les pensions, au moins à hauteur de l'inflation, un rattrapage des pertes de pouvoir d'achat et la fin du gel des retraites complémentaires. Les syndicats veulent aussi défendre la solidarité entre générations, estimant que les revendications des retraités ne sont pas incompatibles avec celles des jeunes et des actifs. L'autoroute A69, sinon entre Toulouse et Castres, suscite de nouvelles inquiétudes à quelques semaines de sa mise en service, prévue début novembre. La présidente de la région Occitanie, Carole Delga, dénonce le prix du péage fixé à 10,20 € l'aller simple, 20,40 € donc l'aller-retour. Une baisse des tarifs avait pourtant été envisagé grâce à 41 millions d'euros de subventions publiques, mais le Conseil d'État a rejeté le dispositif. Carole Delga réclame donc une réunion d'urgence avec le ministère des Transports. Autre sujet de préoccupation à Saint-Germain-des-Prés, dans le Tarn, le maire demande un échangeur pour éviter que les entreprises locales ne soient pénalisées par les restrictions de circulation des poids lourds dans les communes voisines. En Ariège maintenant, France Travail et la Maison du Travail Saisonnier s'associent pour lutter contre la précarité de ces emplois de saison et faciliter l'installation durable des travailleurs sur le territoire. Un enjeu important puisque 60% des embauches dans le département dépendent de la saisonnalité, jusqu'à 94% dans l'agriculture. À Aix-les-Thermes, ce partenariat doit accompagner les saisonniers au-delà du recrutement, avec des solutions pour le logement, l'accès aux soins, la mobilité ou encore la garde d'enfants. L'objectif est aussi de développer la formation solutions pour permettre aux salariés d'enchaîner plusieurs activités au fil de l'année, notamment avec le développement du tourisme 4 saisons. L'ambition, proposer des emplois plus stables et faire vivre les vallées ariégeoises toute l'année. Une nouvelle caserne de pompiers, sinon, va voir le jour à Pézy-à-la-Rivière dans les Pyrénées-Orientales. Un projet estimé à 4,2 millions d'euros qui prévoit la construction d'un équipement 4000 m² pour mieux répondre aux besoins des secours. La future caserne pourrait être baptisée caserne du Ribéral. Elle couvrira une zone où vivent plus de 12 000 personnes. L'actuelle caserne de Pézia, située sur le marché de Gros, n'est plus adaptée aux besoins. Et ce nouvel équipement pourra accueillir les véhicules de secours et disposer d'espaces dédiés à la désinfection des ambulances. La commune doit encore acquérir le terrain qui appartient pour l'instant à l'hôpital de Perpignan. Et puis enfin, santé, dans le cadre d'Octobre Rose, se déroulera ce samedi Moving Pink au col de la Yose à Layagon. Au programme, une grande journée d'information et de prévention autour du cancer féminin. Pour nous en parler, Aurélie, responsable de la maison sport santé de l'ALEFPA, chargée du dispositif Onco Parcours Montagne Catalane, au micro de Cyril Biès.
5: Je m'appelle Aurélie, je suis responsable de la maison sport santé ALEFPA, qui est en charge du dispositif Onco Parcours Montagne Catalane. C'est un dispositif qui s'adresse aux femmes dans un parcours cancer pendant et après les traitements.
6: Vous organisez ce week-end une manifestation dans le cadre d'Octobre Rose.
5: Cet événement qui s'appelle Moving Pink, c'est la 4e édition. Et donc ce samedi, au col de la Yose, nous organisons un grand village de prévention avec beaucoup d'animations, de stands et des surprises autour du coup du cancer de la femme dans le cadre d'Octobre Rose, où on aura beaucoup de partenaires qui seront sur place. Et également, le temps fort de la journée, ce sera Running Pink à 14h.
4: Et le temps fort de cette journée sera une course solidaire, 5 km Running Pink à 14h. Ce dispositif offre aussi des soins oncologiques de support aux femmes de Cerdagne, Cap-Cyr et Haut-Conflans à proximité de leur domicile. 100% des bénéfices de cette journée seront reversés à Onco Parcours Montagne Catalane. C'est la fin de cette édition. Merci de l'avoir suivi.
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1: Il va faire beau. Demain, on aura juste quelques entrées maritimes, plus d'humidité sur le bord de la mer Méditerranée, du vent d'OTAN qui va souffler dans la journée sur le Lauragais jusqu'à la région toulousaine pour atteindre aussi les plaines du Tarn-et-Garonne, mais du soleil partout, vraiment. Avec pour les températures demain entre 15 et 24 degrés sur la région de Carcassonne. Nous aurons jusqu'à 25 degrés à Salles-sur-l'Air. Sont prévus entre 5 et 21 degrés dans l'enclave de Livia et à Bourg-Madame. Il fera jusqu'à 31 degrés demain dans la région de Pau. On prévoit même 29 degrés à Bayonne et à Biarritz demain après-midi.
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2: Le Grand Bol d'Air pour vous accompagner jusqu'à 19h. Et on part tout de suite à Sainte-Léocadie. C'est en Cerdagne où l'exposition Nourrir la planète au musée de Cerdagne avec les images du photojournaliste Georges Stelmels qui présentait avec visa pour l'image une sortie culturelle forte autour de l'alimentation, de l'agriculture. Justement, on était avec nos agriculteurs il y a quelques minutes sur Pyrénées FM. L'agriculture de notre planète, c'est au musée de Cerdagne à Sainte-Léocadie. Vous avez toutes les information au 04 68 04 08 05. Et puis on part tout de suite du côté de Pieux ce dimanche avec une itinérance gourmande, départ de 9h à 9h et 9h30 depuis le domaine Robert à Pieux, une randonnée gourmande de 7 km dans les vignes du Limouxin avec panorama sur les Pyrénées, pause dégustation, blanquette, produits du terroir et repas gourmand au domaine. À partir de 12h30, vous pouvez vous renseigner auprès de l'office de tourisme au 04 68 31 11 82. C'est le Grand Bol d'Air jusqu'à 19h. Voici les Kids United sur Pyrénées FM.
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1: Le grand bol d'air, il fait du bien pour vous accompagner sur les routes. Bonjour à l'Andorre, aussi branché avec nous sur Pyrénées FM et partout en France grâce à l'application pyrénéesfm.com. Restez bien avec nous. Dans un instant, un petit point complet avec l'infotrafic. La rédaction revient. Les bons plans, l'agenda de ce mercredi. Puis dans la prochaine demi-heure, on fera un point complet avec l'actu sportive.
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1: Et attention, toujours ces travaux de déviation de Salvert, hameau de Bonnac, entre le Vernet d'Ariège et Pamiers. Prudence dans les deux sens de circulation. On a toujours ces travaux dans Haute-Rive. Tout va bien à Sainte-Gabelle, si ce n'est qu'au Bac-Arrêt de Sainte-Gabelle, vous avez le radar. Attention à Mazères, à la sortie de Mazères, en partant vers Belle-Pêche. On n'a plus les travaux à la sortie de Belle-Pêche vers Plaigne. Vous confirmez l'info. Vous êtes vigilant en direction de nos montagnes, avec toujours ces travaux entre le carrefour de la Croisade et le Pas de la Case. Ça va sur Saint-Martin-Lys en remontant vers Axat. Prudence, hein, comme toujours, quand même dans les gorges de la Pierre-Lys, où on a une zone de travaux. Prudence dans la traversée aussi de Limoux, comme dans la traversée de Cuisa en ce moment.
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2: Et tout de suite, c'est l'information nationale avec la rédaction Pyrénées FM. Bonsoir.
3: Bonsoir à tous. Plus de 900 membres des forces de l'ordre et 248 élèves blessés. Les chiffres de Sébastien Lecornu sur la mobilisation des lycéens. Interpellé au Sénat, le Premier ministre dénonce la classe politique qui est en train de courir après le mouvement lycéen pour le récupérer à des fins électorales. Une critique déjà faite par Emmanuel Macron ce matin en Conseil des ministres. Le chef de l'État dit déplorer que les angoisses légitimes de la jeunesse soient exploitées politiquement. Demain, les organisations lycéennes rencontreront les ministre de l'Éducation et de l'Enseignement supérieur. L'avocat de l'adolescent qui a eu la main arrachée à Lens dépose plainte. Son client est selon lui victime de blessures de guerre. Amputé de la main gauche, sa main droite est également abîmée. Il a été touché sur d'autres parties du corps. Une grenade de type assourdissante est à l'origine de ses blessures. L'adolescent auteur de coups de fusil dans son collège d'Aubagne lundi dit avoir agi par vengeance. Il se dit la cible de harcèlement de la part de ses professeurs et de ses camarades. Le collégien reconnaît les faits mais conteste avoir voulu tuer. Il avoue avoir mûri son projet depuis plusieurs mois. Ses tirs ont blessé le principal de l'établissement ainsi qu'une enseignante. Et Sébastien Coé, interrogé par des juges d'instruction, l'animateur mis en examen pour viol et agression sexuelle sur 4 femmes dont 3 mineurs, entendu aujourd'hui au tribunal de Paris, premier interrogatoire depuis sa mise en examen. Les faits reprochés se seraient produits entre 1997 et 2014. Le Vatican donne des nouvelles du pape après son opération chirurgicale hier, le retrait d'un nodule cancéreux au poumon. Le souverain pontife âgé de 71 ans suit une évolution post-opératoire normale. Il a commencé à marcher dans sa chambre et à effectuer des exercices de kinésithérapie respiratoire. Et puis le Mont Blanc continue de grandir, mesuré à un peu plus de 4807 mètres, près de 2 mètres de plus qu'en 2023. Des variations liées notamment aux conditions météo. Voilà pour l'info, excellente fin d'après-midi.
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1: Et un grand bonjour à tous les membres du comité des fêtes de Saverdin en Ariège qui organisent samedi soir à la salle de la Laure leur grand loto avec plus de 6000 euros de cadeaux à gagner. C'est vraiment chouette. L'ouverture des portes à 19h. Le top départ pour le grand loto, ce sera samedi soir à 21h à Saverdin. Vous êtes avec nous sur le 107.5 et le 97.1. Tout près de Tarascon sur Ariège, je vous emmène à Sorade pour la fête de la pomme et des fruits de montagne. Ce sera dimanche sur la place de la Rente de 9h à 18h avec un marché de producteurs et d'artisans locaux, des démonstrations de pressage à l'ancienne, des dégustations de jus naturels et des ateliers participatifs autour des champignons et des fruits de montagne. Il y aura de la musique aussi, musique et ambiance assurée par Gilbert Bima ou encore les Guerriers Montais. C'est dimanche, le grand retour de la fête de la pomme à Sorat. Dans l'Aude, le rendez-vous du dimanche à Saint-Polycarpe, c'est le Salon du Livre pour la 9e édition. Ce sera de 10h à 18h dans le cadre historique de l'abbaye, avec une quarantaine d'auteurs d'Occitanie qui vous attendront pour présenter leur ouvrage et partager leur passion de la lecture. Il y aura même à 15h une dictée inspirée de celle de Bernard Pivot avec des lots à gagner. Et puis on termine du côté de Aire en Cerdagne pour la fête des vergers. C'est à l'espace aqualudique d'Aire ce samedi de 10h à 18h avec un marché de pépinières de montagne. Vous allez pouvoir presser les fruits, les pommes, les poires, j'en passe et des meilleurs. Il y aura une chorale présente, la chorale Révolution Nerf, et une conférence également au cours de l'agroécologie. C'est donc samedi le rendez-vous, la fête des vergers à Aire, où vous nous écoutez sur le 105.6.
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2: Le Grand Bol d'Air avec l'info sportive de ce mercredi. Tout d'abord, direction Mirepoix avec la fête de la pomme. C'est tout ce week-end, samedi et dimanche de 9h à 18h. Mirepoix, fête la pomme sur place. Maréchal Leclerc au programme. Marché artisanal des producteurs, pressage de pommes, dégustation de jus. Variétés anciennes aussi à retrouver. Sculpture en pommes et animation familiale dans la Bastide. C'est de 9h à 18h tout ce week-end. Un petit tour avec le flash sport de ce mercredi, juste après Daniel Balavoine.
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0: Et tout de suite, c'est un point sportif avec la rédaction Pyrénées FM. Bonsoir.
1: Bonjour à tous. C'est dure soirée pour les clubs français de Ligue des Champions. Un gros choc ce soir pour le PSG. Et puis, scénario cruel également sur la scène européenne pour l'ASVEL. Et c'est l'actu sport du jour. Et on commence avec le foot et le LOSC a coulé en 7 minutes. Lille a résisté et a cru à l'exploit à Arsenal avant d'encaisser finalement 3 buts en 7 minutes. Les Gunners s'imposent 3-0 pour la deuxième journée de la Ligue des Champions. Les Lillois ont tenu tête aux champions d'Angleterre et vice-champion d'Europe pendant une heure avant de finalement craquer. Et le capitaine lillois, Benjamin André, regrette cette fin de match fatale à son équipe. Écoutez.
2: C'est sûr que quand on prend le premier, après tout devient plus compliqué. On avait plutôt pas mal, trop mal défendu, mais on a trop peu proposé. Il y avait la place de jouer. On a fait quelques bonnes sorties, mais c'était pas assez. Je pense que c'est un match à part quand même. On joue une très grosse équipe, il y avait mieux à faire avec le ballon si on avait eu un peu plus de courage, un peu plus si on avait osé un peu plus.
1: Et à retenir également dans cette soirée, la belle ovation de l'Emirates Stadium pour l'entrée en jeu d'Olivier Giroud. Avant ça, Lens n'a pas fait mieux et s'incline à domicile 2-0 face au Sporting Portugal. À retenir également la victoire 2-0 de l'Atlético sur Manchester United ou encore le nul 3 partout entre Stavanger et le Bayern Munich avec un carton rouge pour Michael Olise. Et ce soir, c'est au tour du PSG de disputer son deuxième match avec un choc à Manchester City à 21h. À Paris qui peut compter sur les retours d'Ousmane Dembélé et Nuno Mendes. En basket, l'ASVEL battu de justesse sur son parquet par l'Étoile Rouge de Belgrade pour la cinquième journée d'Euroleague et défaite au buzzer 84 à 82. Et ce soir, le Paris Basket accueille le Virtus Bologne à 20h45. Le tennis, les premiers quarts de finale au Masters 1000 de Shanghai ce matin avec le Néerlandais Botic van de Zandschulp face à l'Espagnol Rafael Rodar ou encore Félix Auger-Aliassime contre Casper Ruud. Et puis en tennis de table, 100% pour les Français en qualification au championnat d'Europe de Ljubljana. Ils sont 3 à valider leur billet pour le tableau principal qui débute aujourd'hui. Voilà pour l'actu sport, je vous souhaite une très belle journée.
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0: Je vous souhaite une très belle soirée à 19h, c'est la Bodega des Pyrénées. On se quitte avec Avamax. Très bon mercredi, mais avant, voici les offres d'emploi.
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2: 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Et si vous cherchez plutôt un emploi concret avec un CDI à la clé, écoutez bien ce qui suit. À Mazères, en Ariège, on recrute un opérateur de fabrication, homme ou femme, en CDI. Votre mission, participer à la fabrication des produits, alimenter les lignes de production, assurer l'assemblage, le conditionnement et contrôler la qualité des produits finis. Et bonne nouvelle, les débutants sont les bienvenus. Pas besoin de diplôme particulier, tous les niveaux sont acceptés. Une première expérience dans l'industrie ou la logistique, alors là, c'est un petit plus. Si vous êtes motivé et que vous avez envie de vous investir dans un nouveau poste, cette opportunité est peut-être la vôtre. Contactez Inès au 05 61 68 12 89.
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1: Très belle soirée, il est 19h.
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1: Si vous avez des infos routes, n'hésitez pas. Vous nous appelez au 05 61 44 4x0. Vous nous envoyez des infos sur nos réseaux sociaux. On en parle avec vous. Vous êtes aussi nos yeux sur la route. Attention, toujours ce radar qui est là sur Saint-Quentin-la-Tour en arrivant de Mirepoix ou encore de La Roque et de La Vlanais. Selle-Nalzin, le radar. Vous restez prudent avec ces travaux, toujours d'actualité au sud du tunnel de Foix en direction de Tarascon sur Ariège et vice-versa. Travaux entre Tarascon et Ornolac-Ussat-les-Bains. Prudence également du côté de Sorjat en redescendant vers Aix. Peut-être êtes-vous en Cerdagne. Là aussi, il faut rester vigilant dans la traversée de Seyagouze. Nous avons le radar entre Ure et Bourg-Madame. Et déjà un peu plus de monde sur la rocade à Carcassonne, rocade du côté de Toulouse ou encore sur Perpignan, notamment en direction du sud, en sortant de Perpignan et en direction de Poyestre. Prudence.
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3: Bonsoir à tous. Sébastien Lecornu dénonce une violence inédite devant les sénateurs. Le Premier ministre a dévoilé un nouveau bilan du mouvement des lycéens. 937 policiers et gendarmes blessés, mais aussi 149 personnels de l'éducation nationale, parmi eux les proviseurs. Le secrétaire national du syndicat des personnels de direction de l'éducation nationale, Olivier Beaufrère, déplore une grande fatigue des proviseurs.
4: Fatigué dans le sens du fait d'avoir été ciblé, d'ailleurs, comme la plupart des lycées, des établissements, où on se rend compte que nous sommes trop souvent en première ligne, de manière quotidienne, régulière. On a des collègues qui sont devant les établissements tous les matins depuis maintenant plus de 3 semaines. Et il est vrai que ça devient une situation compliquée parce que nous sommes visés, nous sommes blessés. Je rappelle que plus de 40 collègues sont blessés aujourd'hui. Et puis je pense qu'il y a des blessures, certes physiques, mais également psychologiques. Et il est grand temps qu'on prenne en compte ces difficultés.
3: Le syndicat appelle les proviseurs à une demi-journée morte demain après-midi pour alerter sur la situation et prendre le temps d'avancer sur d'autres dossiers. L'adolescent de 14 ans qui a tiré au fusil de chasse lundi dans son collège d'Aubagne reconnaît les faits mais conteste avoir voulu tuer. C'est ce qu'annonce le parquet national antiterroriste. Le jeune homme qui a blessé le principal de l'établissement ainsi qu'une enseignante motive son acte par une volonté de vengeance en raison de harcèlement par ses professeurs et ses camarades. De plus en plus de femmes tuées par les coups de leur conjoint ou ex-conjoint. En France, on a déploré l'an passé 111 victimes, soit 4% d'augmentation en un an, selon les chiffres du ministère de l'Intérieur. En moyenne, un décès est enregistré tous les 3 jours. Un soulagement pour une grande partie des salariés de Duralex. La verrerie est sauvée. Le projet de reprise de l'entrepreneur Cédric Meston a été validé par le tribunal de commerce du Loiret. Sur 220 emplois, 155 seront maintenus. Et puis en foot, le PSG joue ce soir dans le cadre de la 2e journée de la Ligue des Champions. Les Parisiens jouent sur la pelouse de Manchester City. Voilà pour l'info, excellente soirée.
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6: Bonsoir à toutes et à tous. Dans les Pyrénées-Orientales, les communes renforcent leur préparation face aux risques naturels, notamment les incendies, les inondations et les phénomènes météorologiques dangereux. À l'occasion de la Journée nationale de la résilience, une journée technique a réuni des agents communaux, des élus, des professionnels pour améliorer la coordination des secours. Les services de l'État accompagnent les 226 communes du département dans la mise en place de leur plan communaux. Un parcours de formation sur 5 ans devra aussi permettre aux élus de mieux se préparer à la gestion de crise. L'objectif, anticiper les risques et adopter les bons réflexes pour protéger la population. Toujours dans les Pyrénées-Orientales, les premières aides financières arrivent pour les agriculteurs touchés par l'incendie de Trévillac et la sécheresse. Au total, plus de 4 millions d'euros ont été débloqués par l'État pour soutenir les exploitations en difficulté. 21 agriculteurs sinistrés par l'incendie vont recevoir une première avance de 280 000 euros. À cela s'ajoutent les 112 000 euros répartis entre 44 exploitants touchés par la sécheresse. Ces versements vont se poursuivre dans les prochaines semaines. Les agriculteurs concernés peuvent encore déposer leur demande d'aide jusqu'au 22 octobre. À Trévillac, les dégâts pour le secteur agricole avaient été estimés à 30 millions d'euros. Dans l'Aude, maintenant, la viticulture doit aussi s'adapter au changement climatique, à la gestion de l'eau et aux évolutions du marché. À l'occasion de la tournée des vendanges, Alain Buquette, le préfet et président de la Chambre d'agriculture Ludovic Roux, sont allés à la rencontre des professionnels à Lecate et Portel des Corbières. Première étape à la cave coopérative Vignoble Cap Lecate, qui rassemble plus de 200 familles de vignerons. Direction ensuite le château de Matzabran, un domaine patrimoine familial de 65 hectares. Au cœur des échanges, la préservation des terroirs, l'avenir des exploitations et surtout la ressource en eau. Le préfet a insisté sur la nécessité d'une action collective entre les agriculteurs, les élus et les services de l'État pour préparer l'avenir de la filière. Partons maintenant à la frontière entre la France et l'Espagne où la commune La Jonquera dénonce le manque de retombées financières liées à son activité commerciale. Chaque jour, des dizaines de milliers de clients français viennent y acheter du carburant, du tabac ou de l'alcool à prix avantageux, auquel s'ajoutent près de 10 000 camions en transit. Selon la mairie, cette activité génère d'importantes recettes fiscales pour l'État espagnol, mais la commune ne dispose que de 8 millions d'euros par an pour financer ses services. Nettoyage, sécurité, entretien des routes, les dépenses augmentent avec l'affluence. La municipalité réclame donc 3 millions d'euros supplémentaires par an et propose la création d'un régime fiscal spécifique aux communes frontalières. Une demande pour l'instant rejetée par le gouvernement espagnol. Et puis enfin, on part à Prades, dans les Pyrénées-Orientales, où le Festival du Livre, Les Traversées de Walter Benjamin, se tiennent dès vendredi jusqu'à dimanche. Cette nouvelle édition invite le public à emprunter des chemins de traverse avec des rencontres autour de la résistance, de l'art, de l'intelligence artificielle ou encore des droits humains. Au programme, des projections, des tables rondes, des échanges avec des auteurs et des chercheurs venus de France et d'ailleurs. Un hommage sera aussi rendu à Lionel Pourtaud, cofondateur du festival et décédé l'an dernier. Les rendez-vous se dérouleront au cinéma Le Lido vendredi et puis à la salle du Foirail tout le week-end à Prades. C'est la fin de cette édition. Merci de l'avoir suivi.
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1: Demain, c'est la journée la plus ensoleillée, la plus chaude de la semaine. Avec du soleil toute la journée, c'est vrai qu'on aura quelques entrées maritimes sur le bord de la mer Méditerranée, un peu de vent d'OTAN, dans le Lauragais jusqu'à la région toulousaine, avec des pointes à 40 km/h. Mais notez les températures pour demain entre 12 et 27 degrés. À Bagnères-de-Bigorre, il fera demain entre 5 et 21 degrés. À Saillagouze, entre 12 et 26 degrés. À Limoux, nous aurons aussi jusqu'à 26 degrés. À Lavelanet, 24 degrés. À Perpignan, et jusqu'à 27 degrés demain à Pamiers.
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1: Bonsoir à tous. Une plainte déposée par Police Alliance. Le syndicat s'attaque à l'État pour mise en danger de la vie d'autrui lors des mobilisations lycéennes. Ils estiment dans un tract que les consignes de la hiérarchie policière sont floues et les injonctions contradictoires. Le mouvement lycéen qui s'est quelque peu essoufflé aujourd'hui, même si des blocages d'établissements ont été recensés au lendemain de l'acte 5 de la mobilisation lycéenne. 96% des lycées étaient ouverts ce matin, d'après le ministre de l'Éducation nationale, Édouard Geffray, alors que 7 950 gardes à vue ont été comptabilisés depuis le début du mouvement. L'avocat de l'adolescent qui a eu la main arrachée à Lens dépose plainte. Son client est selon lui victime de blessures de guerre. Amputé de la main gauche, sa main droite est également abîmée et il a été touché sur d'autres parties du corps. Une grenade de type assourdissante est à l'origine de ses blessures. Par ailleurs, l'adolescent de 16 ans est borgné après un tir de LBD à Tours et sorti de l'hôpital 2 semaines après les faits. Le policier à l'origine du tir est mis en examen pour violence aggravée. Dans l'actualité également, de plus en plus de femmes tuées par les coups de leurs conjoints ou ex-conjoints en France. On a déploré l'an passé 111 victimes, soit 4% d'augmentation en un an. D'après les chiffres du ministère de l'Intérieur, en moyenne, un décès est enregistré tous les 3 jours. Le Nord et les Bouches-du-Rhône font partie des départements les plus touchés par le phénomène. L'annonce a été faite aujourd'hui dans un communiqué. Les pompiers professionnels ont annoncé la reconduction de leur mouvement de grève jusqu'au 4 décembre. Les syndicats estiment que leurs revendications sont restées sans réponse de la part du gouvernement, notamment celle sur l'augmentation des moyens humains et financiers après un été dévastateur sur le front des incendies. Et puis on termine avec un mot de foot ce soir avec la suite de la 2e journée de la Ligue des Champions. Après les défaites de Lille et Lens hier soir, le Paris Saint-Germain se déplace sur la pelouse de Manchester City. Coup d'envoi de la rencontre à 21h. Voilà pour l'essentiel de l'actualité, c'est la fin de cette édition. Très bonne fin de journée à tous.
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3: À Paris, depuis hier, se tient le salon de l'auto. Sur 60 marques qui exposent, 20 sont chinoises. Et dans les rues et sur les routes de France, de plus en plus de voitures venues de loin circulent. Qu'en est-il en Principauté? Les professionnels viennent de faire leur compte. L'association des importateurs s'attend à ce que les voitures chinoises prennent de l'importance sur le marché et ils constatent que les concessionnaires officiels proposent déjà des services de vente, d'ateliers et d'après-vente. Dans les années 60, en Andorre, il y avait beaucoup de passionnés de longues et belles voitures américaines. Aujourd'hui, c'est donc les SUV chinois qui sont de plus en plus présents. Les marques chinoises représentent à ce jour près de 5% du marché automobile en Principauté. Tout a commencé il y a environ 2 ans. Les marques commencent bien à s'implanter, même si elles sont encore loin du poids des constructeurs, disons traditionnels, que sont Porsche, BMW, Audi ou Mercedes. Entre Internet et intelligence artificielle, les escrocs en tout genre ont trouvé un nouveau terrain de jeu. Vous n'avez pas pu échapper depuis 48 heures au détournement géant du dégivrage forcé des super et hypermarchés français. Les attaques informatiques se multiplient et en Principauté, une nouvelle fois, la CASSE, la Sécurité sociale, alerte sur une arnaque au SMS de phishing pour les cartes de santé. La Sécurité sociale n'utilise jamais de SMS. La CASSE réitère la nécessité de vigilance face à ces tentatives de fraude qui constituent une préoccupation croissante en Andorre.
2: Un grand merci à notre partenaire Cadena Pyrénéca d'Andorra pour son clin d'œil à l'actualité de la Principauté sur Pyrénées FM. 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
1: AXA Prévention a voulu savoir ce qui empêchait les gens de faire les dépistages du cancer recommandés et interroger les Français sur leurs raisons. Clotilde Dufretet, bonjour.
2: Bonjour.
1: Vous êtes secrétaire générale d'AXA Prévention, alors quel est le constat ?
2: Eh bien en France, le taux de participation au dépistage organisé reste inférieur à 50%, alors que tout le monde en reconnaît l'utilité.
1: Mais pourquoi ? Quels sont les freins ?
2: Eh bien ce sont surtout des freins psychologiques. Il y a la peur du résultat et de la douleur, la crainte aussi d'inquiéter ses proches et la solitude. Autant de blocages qui empêchent le passage à l'action, même face à un enjeu de santé aussi déterminant.
1: Cela dit, votre étude identifie aussi des leviers pour encourager ce passage à l'action.
2: Oui, et les plus forts, ce sont les liens d'affection qui nous unissent à nos proches. Pour 7 Français sur 10, le dépistage est un acte d'amour. Nous sommes uniques pour ceux qui nous aiment. Alors faisons nos dépistages du cancer aussi pour eux.
1: Merci Clotilde.
2: Merci.
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1: Bonsoir à tous. Il a motivé son acte par une volonté de vengeance en raison d'un harcèlement par ses professeurs et ses camarades. L'annonce du parquet national antiterroriste aujourd'hui concernant le profil de l'adolescent de 14 ans, responsable d'une fusillade dans un collège d'Aubagne lundi dernier. Le jeune homme qui a blessé le principal de l'établissement ainsi qu'une enseignante admet avoir mûri son projet depuis plusieurs mois. Plus de 900 membres des forces de l'ordre et 248 élèves blessés. Le point de Sébastien Lecornu cet après-midi sur la mobilisation lycéenne. Interpellé au Sénat, le chef du gouvernement dénonce la classe politique qui est en train de courir après le mouvement pour le récupérer à des fins électorales. Une critique déjà faite par Emmanuel Macron ce matin en Conseil des ministres, alors que les organisations lycéennes rencontreront les ministres de l'Éducation nationale et de l'Enseignement supérieur demain après-midi. Le lycée Nelson Mandela de Nantes pourrait rouvrir à la mi-novembre, annonce de Christelle Morancet aujourd'hui. La présidente de la région Pays-la-Loire envisage une réouverture partielle pour le 16 novembre. Aucune date de réouverture n'a été communiquée pour l'internat de l'établissement, dégradé par les incendies en marge des mobilisations lycéennes début octobre. Également dans l'actualité, l'annonce est apparue comme un soulagement pour une partie des salariés de Duralex. Le projet de reprise de l'entrepreneur Cédric Meston a été validé par le tribunal de commerce du Loiret pour sauver la verrerie. 155 postes seront conservés sur les 220 emplois. Duralex avait été placé en redressement judiciaire début juin. Les pensions de retraite vont augmenter de 1,4% au 1er novembre. Les syndicats et le patronat sont tombés d'accord aujourd'hui sur une revalorisation des retraites complémentaires des anciens salariés du privé. Une décision particulièrement attendue après le gel des pensions l'an dernier. Et puis le Mont Blanc continue de grandir, mesuré à un peu plus de 4807 mètres, près de 2 mètres de plus qu'en 2023. Des variations liées notamment aux conditions météo. Voilà pour l'essentiel de l'actu. Très bonne soirée à tous.
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1: Bonsoir à tous, une violence inédite, les mots de Sébastien Lecornu sur la mobilisation lycéenne. Le chef du gouvernement a dévoilé un nouveau bilan du mouvement devant les sénateurs cet après-midi. 937 policiers et gendarmes blessés, mais également 149 personnels de l'éducation nationale. Le Premier ministre dénonce la classe politique qui est en train de courir après le mouvement lycéen pour le récupérer à des fins électorales. Alors que dans le même temps, la journée était plutôt calme aux abords des lycées, Édouard Geffray annonçait ce matin que 96% des établissements étaient ouverts au lendemain de l'acte 5. Le ministre de l'Éducation nationale doit rencontrer les organisations lycéennes demain après-midi avec le ministre de l'Enseignement supérieur Philippe Baptiste. L'adolescent, auteur de coups de fusil dans son collège d'Aubagne, dit avoir agi par vengeance. Il se dit la cible de harcèlement de la part de ses professeurs et de ses camarades. Le collégien reconnaît les faits mais conteste avoir voulu tuer. Il avoue avoir mûri son projet depuis plusieurs mois. Ses tirs ont blessé le principal de l'établissement et une enseignante. Dans l'actualité également, Emmanuel Macron se prépare à se rendre au Moyen-Orient. L'Élysée annonce que le chef de l'État se déplacera au Koweït, aux Émirats Arabes Unis, à Bahreïn, mais également au Qatar. Un déplacement au cours duquel il rencontrera les dirigeants de ces pays pour évoquer la situation dans le détroit d'Ormuz. Un plan à 200 millions d'euros jusqu'en 2032 pour le vélo à Paris. Présenté aujourd'hui par le maire de la capitale à la veille de l'hommage à Paul Varry, ce cycliste tué en 2024 par un chauffard. Emmanuel Grégoire souhaite créer 140 km de pistes cyclables supplémentaires et sécuriser 420 carrefours. Netflix va supprimer près de 1000 postes d'après les dirigeants du groupe. Une suppression qui représente 6% des effectifs de la plateforme de streaming et qui concernera les équipes de la technologie ou encore des ressources humaines. Et puis en foot, première grosse affiche pour le Paris Saint-Germain en Ligue des Champions. Le PSG se déplace sur la pelouse de Manchester City ce soir pour la deuxième journée. La rencontre vient de débuter. Voilà pour l'actu, très bonne soirée.

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1: Bonsoir à tous. Une plainte déposée par Alliance Police Nationale. Le syndicat s'attaque à l'État pour mise en danger de la vie d'autrui lors des mobilisations lycéennes. Ils estiment dans un tract que les consignes de la hiérarchie policière sont floues et les injonctions contradictoires. Un peu moins de 200 lycées fermés aujourd'hui en France, d'après le ministre de l'Éducation, Édouard Geffray, au lendemain d'une nouvelle journée de manifestation qui a rassemblé entre 160 000 et 480 000 personnes dans les rues. La porte-parole du gouvernement, Maud Bréjon, assure que sur les 3000 professeurs remplaçants prévus, 2000 ont déjà pris leurs fonctions. Un soulagement pour une grande partie des salariés de Duralex. Le projet de reprise de la verrerie de l'entrepreneur Cédric Meston a été validé par le tribunal de commerce du Loiret. Sur 220 emplois, 155 seront maintenus. Duralex avait été placé en redressement judiciaire début juin, moins de 2 ans après sa reprise par les salariés réunis en coopérative. L'annonce a été faite aujourd'hui dans un communiqué. Les pompiers professionnels ont annoncé la reconduction de leur mouvement de grève jusqu'au 4 décembre. Les syndicats estiment que leurs revendications sont restées sans réponse de la part du gouvernement, notamment celles sur l'augmentation des moyens humains et financiers après un été dévastateur sur le front des incendies. Dans l'actualité également, la prochaine présidentielle, déjà le théâtre de tentatives de déstabilisation. D'après l'agence gouvernementale de détection de ces attaques, plus de 100 opérations d'ingérence étrangère visant la campagne ont été détectées. Un chiffre bien supérieur au scrutin précédent. Des attaques venant surtout des réseaux pro-russes qui ont principalement visé Gabriel Attal, Raphaël Glucksmann ou encore Édouard Philippe. Le Sénat commence aujourd'hui à examiner un projet de loi. Il prévoit de durcir les peines contre ceux qui diffusent de fausses informations. Et puis le Vatican donne des nouvelles du pape après son opération chirurgicale hier, le retrait d'un nodule cancéreux au poumon. Le souverain pontife âgé de 71 ans suit une évolution post-opératoire normale. Voilà pour l'essentiel de l'actualité, c'est la fin de cette édition. Très bonne soirée à tous. 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
1: Bonsoir à tous. L'adolescent suspecté d'avoir tiré au fusil de chasse dans un collège d'Aubagne lundi, mis en examen et placé en détention provisoire d'après son avocat. Sa garde à vue avait pris fin ce mercredi matin après qu'il ait reconnu les faits. Le jeune homme qui a blessé le principal de l'établissement ainsi qu'une enseignante admet avoir mûri son projet depuis quelques mois. La journée était plutôt calme aux abords des lycées. Édouard Geffray annonçait ce mercredi matin que 96% des établissements étaient ouverts au lendemain de l'acte 5 de la mobilisation lycéenne. Le ministre de l'Éducation nationale doit rencontrer les organisations lycéennes ce jeudi après-midi avec le ministre de l'Enseignement supérieur Philippe Baptiste. L'avocat de l'adolescent qui a eu la main arrachée à Lens dépose plainte. Son client est selon lui victime de blessures de guerre. Amputé de la main gauche, sa main droite est également abîmée. Et il a été touché sur d'autres parties du corps. Une grenade de type assourdissante est à l'origine de ses blessures. Par ailleurs, l'adolescent de 16 ans est borgné après un tir de LBD à Tours et sorti de l'hôpital. Deux semaines après les faits, le policier à l'origine du tir est mis en examen pour violence aggravée. Également dans l'actualité, de plus en plus de femmes tuées par les coups de leur conjoint ou ex-conjoint en France. On a déploré l'an passé 111 victimes, soit 4% d'augmentation en un an. D'après les chiffres du ministère de l'Intérieur, en moyenne, un décès est enregistré tous les 3 jours. Le Nord et les Bouches-du-Rhône font partie des départements les plus touchés par le phénomène. L'aéroport de Riyad, de nouveau touché par une attaque en Arabie Saoudite. Les houthistes pro-iraniens ont revendiqué ce mercredi l'attaque, quelques heures seulement après l'annonce par l'Arabie Saoudite de l'interception d'un missile, alors qu'un site du géant pétrolier Aramco avait déjà été touché mardi soir. Et puis en tennis, la retraite surprise de Gaël Monfils, alors qu'il devait à l'origine participer à son dernier tournoi des début novembre à Paris pour le Masters 1000. L'Agence internationale pour l'intégrité dans le tennis annonce que le Français est déjà considéré comme retraité. Voilà pour l'essentiel de l'actu. Très bonne soirée. 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
1: Bonsoir à tous. Sa garde à vue avait pris fin ce matin après qu'il ait reconnu les faits. L'adolescent de 14 ans, suspecté d'être à l'origine des tirs dans son collège d'Aubagne, a été mis en examen et placé en détention provisoire. Le jeune homme qui a blessé le principal de l'établissement ainsi qu'une enseignante admet avoir mûri son projet depuis quelques mois. Plus de 900 membres des forces de l'ordre et 248 élèves blessés. Le point de Sébastien Lecornu hier après-midi sur la mobilisation lycéenne. Interpellé au Sénat, le chef du gouvernement dénonce la classe politique qui est en train de courir après le mouvement lycéen pour le récupérer à des fins électorales. Une critique déjà faite par Emmanuel Macron hier matin en Conseil des ministres, alors que les organisations lycéennes rencontreront les ministres de l'Éducation nationale et de l'Enseignement supérieur ce jeudi après-midi. Les tensions sur l'approvisionnement en diesel pourraient persister jusqu'à l'année prochaine. C'est l'alerte émise par l'Agence internationale de l'énergie. La situation sur le marché du gasoil reste dépendante d'une reprise de l'approvisionnement en produits pétroliers en provenance du Moyen-Orient. Et c'est dans ce contexte qu'Emmanuel Macron se prépare à se rendre au Moyen-Orient. L'Élysée annonçait ce mercredi soir que le chef de l'État se déplacera au Koweït, aux Émirats Arabes Unis, à Bahreïn, mais également au Qatar. Un déplacement au cours duquel il rencontrera les dirigeants de ces pays pour évoquer la situation dans le détroit d'Ormuz. Un plan à 200 millions d'euros jusqu'à 2032 pour le vélo à Paris, présenté aujourd'hui par le maire de la capitale à la veille de l'hommage à Paul Varry, ce cycliste tué en 2024 par un chauffard. Emmanuel Grégoire souhaite créer 140 km de pistes cyclables supplémentaires et sécuriser 420 carrefours. Netflix va supprimer près de 1000 postes d'après les dirigeants du groupe, une suppression qui représente 6% des effectifs de la plateforme de streaming et qui concernera les équipes de la technologie ou encore des ressources humaines. Et puis en foot, le Paris Saint-Germain continue sur sa belle lancée en Ligue des Champions. Les Parisiens se sont imposés 4-2 sur la pelouse de Manchester City ce mercredi soir. Voilà pour l'actu, très bonne soirée.
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1: Bonsoir à tous. L'adolescent suspecté d'avoir tiré au fusil de chasse dans un collège d'Aubagne lundi, mis en examen et placé en détention provisoire d'après son avocat. Sa garde à vue avait pris fin ce matin après qu'il ait reconnu les faits. Le jeune homme qui a blessé le principal de l'établissement ainsi qu'une enseignante admet avoir mûri son projet depuis plusieurs mois. Une plainte déposée par Alliance Police Nationale. Le syndicat s'attaque à l'État pour mise en danger de la vie d'autrui lors des mobilisations lycéennes. Ils estiment dans un tract que les consignes de la hiérarchie policière sont floues et les injonctions contradictoires. Le mouvement lycéen qui s'est quelque peu essoufflé hier, même si des blocages d'établissements ont été recensés au lendemain de l'acte 5 de la mobilisation lycéenne. 96% des établissements étaient ouverts hier matin, d'après le ministre de l'Éducation nationale, Édouard Geffray, alors que près de 8000 gardes à vue ont été comptabilisés depuis le début du mouvement. Également dans l'actualité, un soulagement pour une grande partie des salariés de Duralex. Le projet de reprise de la verrerie de l'entrepreneur Cédric Meston a été validé par le tribunal de commerce du Loiret. Sur 220 emplois, 155 seront maintenus. Duralex avait été placé en redressement judiciaire début juin. Le lycée Nelson Mandela de Nantes pourrait rouvrir à la mi-novembre, annonce de Christelle Morancet hier. La présidente de la région Pays de la Loire envisage une réouverture partielle pour le 16 novembre. Aucune date de réouverture n'a été communiquée pour l'internat de l'établissement, fortement dégradé par les incendies en marge des mobilisations lycéennes début octobre. Les pensions de retraite vont augmenter de 1,4% au 1er novembre. Les syndicats et les patronats sont tombés d'accord hier sur une revalorisation des retraites complémentaires des anciens salariés du privé. Une décision particulièrement attendue après le gel des pensions l'an dernier. Et puis le Mont Blanc continue de grandir, mesuré à un peu plus de 4807 mètres, près de 2 mètres de plus qu'en 2023. Des variations liées notamment aux conditions météo. Voilà pour l'actu, très bonne soirée.